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1: Bonjour à toutes et à tous et bienvenue dans l'agenda culturel de cette semaine. Vendredi 12 juin, profitez d'un apéro livre avec présentation de livres coup de cœur des bibliothécaires bénévoles à la bibliothèque municipale de La Roche-de-Glun. En plus, il y aura Christophe Wojcik, un auteur de Valence qui vous présentera son livre. Alors, laissez-vous inspirer de 18h à 20h. En plus, l'école intercommunale de musique et de danse présente une création pluridisciplinaire mêlant danse contemporaine, musique vivante et art du cirque. Le spectacle se tient au théâtre Jacques Baudouin à Tournon et c'est un projet pédagogique et qui est le fruit d'une collaboration avec la compagnie circadienne Prise de Pied. L'accès est gratuit, par contre, une réservation est indispensable. Les billets gratuits sont retirés lors de courses de danse ou dans l'aile d'entrée le soir du spectacle qui commence à 20h. Et ensuite, venez nombreux et nombreuses pour la projection du documentaire « Sexe, capote et libre antenne ». Déclic Radio vous invite à un témoignage et échange autour de la radio FM des années 90 à nos jours au point commun. La soirée sera animée par Michael Barp, auteur du livre « C'était juste une super nana » et l'équipe de Déclic Radio. Toute la soirée sera dédiée à les années 90, alors ne manquez pas ce voyage dans le temps. Entrée et après libre. Mais ce n'est pas tout. Samedi 13 juin, Déclic Radio ouvre ses portes pour donner vous l'occasion de découvrir la radio. Il y aura un atelier création sonore dès 9h et aussi un libre antenne. Ensuite, la journée continue avec un apéro partagé au point commun à 12h, ouvert à tous. Alors n'hésitez pas et venez nombreux et nombreuses pour ces deux événements dédiés à la radio. Après, à partir de 10h, c'est la journée de fête à 1001 cornes à Charmes-sur-la-Basse, avec une démonstration de tonte de moutons toute la journée et un mini-marché artisan. Le soir, vous pouvez assister à un concert ambiance reggae avec Vanupier. Le plein tarif est à 9,50€ et le tarif enfant est à 7,50€. Un autre concert accompagné par un apéro, c'est au point commun avec le groupe Heavy Crown et X-Tray. Heavy Crown, qui à l'origine est un trio alternatif formé à Valence, est aujourd'hui le projet solo de Duncan Terry. Influencé par des artistes comme Royal Block, Muse et 21 Pilots, le projet développe un son puissant où le hard rock rencontre l'indie et le rap. Et X-Tray, c'est quoi alors? C'est simple, prenez des refrains travail, ajoutez des grosses atomiques, quelques breakdowns par-ci, par-là et en met beaucoup de sueur d'énergie sur scène. Le quartier valentinois propose une recette simple mais efficace, du punk rock alternatif qui fait chanter et bouger tout le public. L'entrée est à prix libre, mais il faut une adhésion au point commun qui est également à prix libre. Ensuite, ce n'est pas seulement Déclic Radio qui ouvre ses portes ce samedi, mais aussi le centre d'incendie et de secours à Saint-Donat-sur-la-Basse. Les sapeurs-pompiers vous attendent et vous accueillent pour une visite des animations enfants et des manœuvres de 13h30 à 18h30. Dimanche 14 juin, venez marcher à Saint-Donat pour la randonnatienne de la MGC Pays de l'Air Basse. Trois parcours sont disponibles, 7, 14 ou 21 km. Le tarif est de 5 à 8 euros pour les adultes et à 3 euros pour les enfants. Boissons et cafés seront offerts au départ et à l'arrivée et il y aura des canettes, des hot dogs et etc. à la vente. L'événement se tient de 8h à 12h. Ensuite, à partir de 18h30, le théâtre des Petits Chats présente son spectacle Plein les yeux au MGC Pays de l'Air Basse. Lundi 15 juin, le truck Soli-A, solidaire pour l'habitat, s'installe également à la MGC de Saint-Donat-sur-la-Basse pour échanger avec vous sur les solutions pour votre habitat et pour parler santé autour des ateliers et de stands d'information. L'événement se tient gratuitement de 10h à 16h avec plusieurs choses à découvrir, comme un atelier pour parler de son logement autrement et dépasser les idées reçues. Mardi 16 juin, à partir de 21h, venez vibrer avec l'équipe des hommes nationaux de football pour son premier duel dans la Coupe du Monde. La ville de Tournon vous invite à suivre ce match sur un écran géant. Un stand buvette et petite restauration sera proposé par la RCTT Racing Club Tournentin et l'entrée est libre. Mercredi 17 juin, à partir de 19h, une soirée de douceur vous attend au point commun, juste avant l'été pour chanter avec Schön, un collectif de musiciens qui propose des copies non conformes des morceaux d'hier et d'aujourd'hui, d'ici et d'ailleurs, le tout avec un mélange d'instruments acoustiques et de bonne humeur. Un répertoire varié qui parle à tout le monde pour passer un bon moment. Jeudi 18 juin, le château de Fontainebleau invite des artistes et des musiciens à investir ces espaces pour des soirées libres, conviviales et gratuites. Chaque jeudi soir, selon les caprices de la météo, la scène prend place en terrasse avec vue sur la piscine ou se réfugie. Ou se réfugier dans le cadre intimiste des salles du château. Un rendez-vous hebdomadaire ouvert à tous de 19h à 21h pour prolonger les longues soirées estivales au rythme de la musique. C'était l'agenda culturel de cette semaine. Profitez toujours bien de culture locale et vous trouvez toutes les infos sur le site des organisateurs.
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2: Sébastien, bonjour.
3: Bonjour Charlotte, bonjour à tous.
2: Aujourd'hui, on parle dessins animés dans cette chronique avec Tom et Jerry.
3: Et si oui, on va parler des Jerrys au pays de la Tom, donc Tom et Jerry.
2: Alors une Jerrys. Qu'est-ce que c'est ?
3: Non mais d'abord, un Jerrys.
2: Un Jerrys.
3: On vient de vérifier, Charlotte, enfin non !
2: Écoute, je jouais le jeu simplement pour rappeler aux auditeurs qu'on dit bien le et non pas là.
3: Et bravo.
2: Voilà.
3: Oh là
2: et
3: là.
2: Donc, ce Jerrys,
3: oui.
2: C'est un peu ce qu'on appelle l'araignée d'eau.
3: Voilà. Alors, on appelle ça l'araignée d'eau, mais regarde bien, tu arrives à compter là les pattes ?
2: Ah oui, alors j'en compte 1, 2, 3, 4.
3: Alors, pas tout à fait. Regarde, juste sous la tête,
2: ah,
3: il y en a deux un petit peu plus.
2: Effectivement.
3: Donc ça fait
2: 6.
3: 6. Et donc 6 et 6, c'est un ?
2: C'est un insecte et non pas une araignée.
3: Parce que les araignées, il y en a
2: 8.
3: Oh, là, on a vachement bien répété, c'est classe. Alors, c'est une observation, évidemment. Parce que, ah oui, rappelons-le, nous sommes dans la série de
2: Yannamar. Deuxième épisode.
3: Donc, j'ai creusé la mare à la maison. Et la première bestiole à y être venue s'installer, observation faite le 20 avril, c'est le Jerrys. Donc, on va en parler. Eh bien, le Jerrys fait partie de la famille des punaises. Oh, punaise. Le dos est sombre et le ventre est gris argenté. On verra que ça a son importance. Les pattes, elles sont recouvertes de poils qui sont graissés par des glandes qui sont à proximité de la bouche. Et puis, il a aussi une pilosité ventrale qui est hydrofuge, pareil. Donc, tout ça qui repousse l'eau et c'est ce qui va lui permettre de flotter. Il a 1000 poils par millimètre carré. Autant te dire que Demis Roussos, il peut aller se rhabiller. Et tous ces poils qui sont hydrofuges, ça crée vraiment des petites dépressions. On voit très bien sur les photos. Hein.
2: Oui, effectivement.
3: Enfin, pas sur les photos d'Alto, puisqu'il n'y en a plus. Mais sur mon site. Donc, des petites dépressions au niveau des pattes, parce que bah, tous ces petits poils hydrofuges créent une flottaison parfaite et permet à cet insecte de ne pas couler et de se déplacer. Mais facilement, comme une patineuse artistique sur un lac gelé.
2: Mais c'est très gracile, hein.
3: C'est magnifique.
2: Le site pour les photos, donc, c'est colocataire.com. On vous met, bien sûr, le lien en podcast tout de même sur radioalto.info.
3: Merci. Donc, on a des espèces qui ont des ailes. Elles vivent dans des milieux aquatiques petits. Comme ça, s'il y a une modification de milieu, ce qui peut arriver sur les tout petits milieux comme ça, hop, et ben, elle décolle et elle va voir ailleurs ce qui se passe. Et puis, on a des espèces qui n'ont pas d'ailes, qui vivent dans des grands milieux aquatiques, type nos lacs d'en bas de la plaine, là. Et là où s'il y a besoin de déplacement d'un coin à un autre, et ben, elle se laisse dériver pour aller ailleurs. Et puis, il y a des espèces où il y a deux générations. La première n'a pas d'ailes, la deuxième a des ailes pour aller conquérir de nouveaux milieux.
2: Donc, c'est une espèce qui vit uniquement à la surface de l'eau.
3: Et oui, et finalement c'est bien joué parce qu'il n'y a pas tant d'espèces que ça. Ça s'appelle le plouston, ce milieu, à la surface de l'eau. Et il n'y en a pas tant, donc tranquillou, elle exploite ce milieu qui a été oublié par les autres. Elle se dit, tiens, ça c'est pour moi.
2: Et c'est que dans les eaux douces ?
3: Non, alors il y a 90% en eau douce, le reste en eau salée, mais donc la majorité est d'eau douce. Ça peut aller de l'eau stagnante d'un lac, du Colémara ou d'Aix, jusqu'à la flaque d'eau. Mais les parties calmes aussi des eaux courantes, tu sais, sur les côtés, des fois, t'as pas de courant, ça tourne noir un tout petit peu, hop, elles peuvent s'installer là. Elles préfèrent quand même l'eau qui est un peu chaude, 22 degrés, tu vois, un peu plus, parce que bah, pour le développement des jeunes, c'est plus facile. Il faut des ressources alimentaires, évidemment, mais ça, on va voir que dès qu'il y a de l'eau, il va y en avoir. Et il faut des cailloux et des végétaux pour déposer les œufs.
2: C'est en général une espèce qu'on observe, c'est une espèce grégaire, il y en a plusieurs individus.
3: Oui, oui, elle vit en groupe, elle communique, on va voir comment, c'est assez rigolo. Et c'est un insecte qu'il ne faut pas attraper parce qu'elle pique. Et c'est une piqûre qui apparemment est douloureuse, sans danger, mais douloureuse quand même. Alors pour les déplacements, on a vu, il y a trois paires de pattes, puisque ce sont des insectes. Les pattes arrières, elles servent de gouvernail. Les deux pattes arrières, c'est pour choisir l'orientation. Les pattes centrales, c'est vraiment des rames d'aviron. Et c'est même plus que des rames d'aviron, c'est vraiment des propulseurs. En un coup de rame, elle peut faire un mètre.
2: Ah, oui, c'est
3: quand on voit la taille de la bestiole, ouais, c'est quand même impressionnant. Et puis les pattes avant, elles sont dotées de griffes pour adapter et maintenir des proies. Ça fait un petit peu penser aux pattes de mantes religieuses. Alors même si c'est pas aussi développé, aussi technique, mais c'est un peu l'idée. Donc c'est un peu les mains en quelque sorte, et comme elles sont pliées sous la tête, c'est pour ça que quand on compte le nombre de pattes, on n'en voit que 4, parce qu'elles sont cachées là-dessous. C'est une espèce pionnière en milieu aquatique. Hein. Moi, pour l'instant, dans ma mare, il y a de l'eau et des gérisses.
2: Donc c'est normal.
3: Oui, c'est normal. Tout va bien, tout se développe correctement. Ça y est, j'ai mis quelques végétaux parce que quand même, ça aide. Et puis, donc elle est arrivée ici en volant. Donc c'est une des espèces qui est capable de voler. Et puis au niveau comportement, elle crée des ondes à la surface de l'eau qui leur permet de communiquer entre elles.
2: C'est une espèce de morse aquatique.
3: Oui, c'est ça, du morse aquatique, très joli. Et c'est ce que font aussi les araignées. Pour les araignées qui vivent en groupe sur la même toile, elles arrivent à communiquer avec ce morse.
2: Et oui, et puis quand un insecte arrive sur la surface, c'est
3: ça
2: aussi comme ça qu'elles vont...
3: Voilà, ça va aussi lui mettre la puce à l'oreille, si j'ose dire. Et elles hibernent dans les berges pour se reproduire au printemps.
2: Alors justement, parlons alimentation.
3: Oui.
2: Comment est-ce qu'elles... qu'est-ce qu'elles mangent,
3: ce gérisse. Alors j'ai bien dit, quoi qu'il arrive, vu qu'elle vit à la surface de l'eau, elle aura à manger parce qu'il y a toujours des imprudents, des insectes, tout un tas de bestioles qui peuvent tomber dans l'eau, se noyer, et les gérisses leur évitent une mort lente par noyade.
2: Oui, enfin, c'est une autre mort qui les attend.
3: Oui, c'est pas vraiment mieux, mais c'est plus rapide. Les proies sont vivantes ou mortes, ça la dérange pas de manger des proies mortes. Et quand c'est des proies vivantes qui sont en train de gigoter parce qu'elles se noient, bah, c'est ce que tu disais, hein, ça attire le gérisse qui se dit « Ouh, là, il y a un truc, il y a mon repas, la petite cloche du repas, tu sais, ni, à table !» Et ensuite, c'est la vue qui participe aussi lorsqu'elle se rapproche de sa proie pour la capturer.
2: Un autre point commun avec les araignées, ça va être ce petit instant dégustation. Comment est-ce qu'elle va tuer sa proie ?
3: Eh bien, comme toute la famille des punaises, c'est ce qu'on appelle un insecte piqueur-suceur. Donc, elle va piquer, injecter des enzymes digestives dans sa proie, attendre un petit moment, tu vois, que le tout se mélange bien. Et ensuite, elle sirote le contenu tranquillement, tu vois, un peu comme nous sur un matelas pneumatique dans la piscine
2: cocktail.
3: Avec le cocktail, voilà. Magnifique, tu as l'image. Et puis ensuite, elle sirote le tout et la fin de digestion se fait à l'intérieur de son organisme, à elle. Elle pratique le cannibalisme lors des conflits entre mâles pour l'accouplement. Hein. Chez beaucoup d'espèces, il y a conflit, il y en a un qui gagne, l'autre s'en va. Là, eh ben, celui qui s'en va pas, il finit en repas. Et puis, ça arrive qu'ils mangent leurs jeunes, bah, tranquillou. C'est vrai, ils ne sont pas gênés, la vie est belle. Hors reproduction, elles se réunissent et elles peuvent partager des grosses proies. Donc, tu peux voir une grosse bestiole et puis plein de gérisses autour qui sont en train de siroter.
2: Ils sont buffés.
3: Oui, c'est ça, voilà.
2: Alors, on imagine que ça, elles-mêmes vont être les proies des poissons ou batraciens.
3: Eh bien, elles vont être les proies, mais pas tant des poissons pour deux raisons. La première, c'est qu'on a vu hein, dans la description, elle avait dessous le ventre gris argenté. Ce qui fait que pour un poisson, la brillance du soleil, de la surface de l'eau, etc., donne cette couleur-là. Donc, il y a un petit effet camouflage. Et puis, en plus, il faut rappeler que c'est une punaise. Donc, elle a aussi des glandes odorantes répulsives, comme toutes les punaises, et les poissons, ils aiment pas trop. Par contre, il y a un certain nombre de bestiaux que ça ne dérange pas. Ce sont les oiseaux, les araignées qui courent sur l'eau, des araignées un peu de grosse taille, qui sont capables de les manger, les notonectes, dytiques, guêpes, libellules. On reparlera de tout ça dans les épisodes suivants de Yonamar.
2: On a hâte. Côté reproduction, tu disais tout à l'heure, on a parlé de cannibalisme. Comment ça se passe quand, enfin, le mâle a trouvé la femelle ?
3: Eh bien, pendant l'accouplement, le mâle, il est porté par la femelle pendant plusieurs jours.
2: Tranquille.
3: Ouais, tranquille, la vie est belle. Bon, celui-ci, s'il dit ça va lui coûter la vie, il meurt peu de temps après. Mais c'est pas parce qu'il se fait manger par madame. Hein. C'est que c'est comme ça, après la reproduction, il sert plus à rien en fait. Donc autant qu'il disparaisse. Les œufs, ils sont pondus sur des pierres ou des végétaux, d'où l'intérêt qu'il y en ait dans le milieu, juste en dessous de la surface de l'eau. Ils font 1,2 mm, ils sont blancs jaunâtres, en file indienne et maintenus au support par un tissu soyeux. Et il y a une ou deux générations dans la belle saison.
2: Très bien, on attend donc tes observations futures, peut-être,
3: oui.
2: Qu'elles viendront. Et puis nous, la semaine prochaine, on va plutôt associer la nature à la musique.
3: Oui.
2: Avec justement ton association avec le festival Musique et Nature.
3: Et oui, on en parle la semaine prochaine.
2: Merci beaucoup Sébastien. Et
3: à la semaine prochaine.
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0: 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Bonjour à toutes et à tous et bienvenue dans le MAG saison 6 épisode 38. Dans cette émission qui est le MAG, nous donnons chaque semaine le vendredi de 11h à midi et en rediffusion à 18h la parole aux acteurs du territoire, qu'elles soient d'utilité publique, sportive, culturelle, historique, caritative ou encore environnementale. Et nous allons dans cette émission évoquer un projet du ministère de la Culture organisé par le Centre National du Livre, porté localement par Archadlo, sur notre territoire, partir en livre. Et nous allons en parler avec mes deux invités du jour. J'accueille donc mes invités Florence Bourinet, qui est chargée de mission Action culturelle pour Archadlo.
4: Bonjour.
0: Et Hélène Georges, autrice, illustratrice et dessinatrice, évidemment, qui est du territoire. Bonjour Hélène.
5: Bonjour.
0: Alors, on va parler notamment donc dans cette première partie avec Florence, donc notamment qui représente donc Archadlo aujourd'hui. Archadlo qui participe et organise Partir en Livre sur notre territoire depuis plusieurs années. Mais pourquoi et comment, en tout cas, pourquoi Archadlo organise donc une action telle que Partir en Livre sur le territoire ?
4: Eh bien, donc c'est la cinquième édition où donc on s'investit dans cet événement qui est donc un événement porté par le Centre National du Livre, un appel à projet et qui permet vraiment de déployer et de s'adresser à tous et toutes, enfin et surtout les enfants, voilà, de rendre accessibles les livres, la lecture, prendre plaisir dans cette lecture. Et donc pour Archadlo, c'est contribuer en fait au développement culturel. Voilà, sur notre territoire, donner accès, de pouvoir mailler le territoire, se faire rencontrer les bibliothèques, les acteurs du livre, donc dans la politique qu'on porte de lecture publique.
0: Alors toi, Florence, comme tu me disais hors antenne, tu es arrivée depuis très peu longtemps à Archadlo. Dans la préparation de cette édition en 2026, comment t'as pu voir les choses ? Est-ce qu'on t'a notamment peut-être fait des retours d'expérience sur ce qui s'est passé lors des précédentes éditions ?
4: Oui, complètement. Donc en fait, moi, je prends le relais de ma collègue Isabelle Gassin, mais qui travaille toujours avec nous et avec moi. Et donc il y a vraiment une transmission d'une façon de faire, d'un festival qui est vraiment partenarial. Je pense que c'est ce qui le définit sur ce territoire-là. Donc vraiment de s'emparer en fait de ces quatre éditions déjà passées pour continuer de le développer, voilà, avec une autre touche, mais on est vraiment dans cette continuité là.
0: Alors Hélène, qui je rappelle Hélène Georges, tu as participé, tu participes depuis 2023 donc à Partir en Livre. Toi, de ton prisme, comment tu as vu ce festival évoluer?
5: Partir en Livre, donc c'est vraiment un événement national et j'ai pu participer à différentes éditions et même avant 2023 où j'habitais à Marseille. Et c'est vrai que ici Archadlo s'empare de cet événement avec beaucoup d'enthousiasme. Et j'étais en 2023, la première année où j'ai participé, j'étais vraiment impressionnée de tout ce qui était déployé autour de ce festival, quoi. Parce que c'est vraiment, le CNL propose, mais on peut, on s'en empare de la façon dont on veut, en fait. On peut proposer un atelier, un après-midi, ou en effet un festival sur un mois avec 60 événements, je crois.
4: Ouais.
5: Voilà.
0: Et en plus, la particularité donc sur notre territoire d'Archadlo de ce festival, c'est qu'il y a des événements de partout, notamment pour construire le programme. Comment on fait pour trouver les lieux ? J'imagine qu'il y a aussi l'aide de partenaires qui sont avec vous pour construire cette édition.
4: Oui, tout à fait. En fait, il y a ce travail qui est fait avec l'ensemble des partenaires. une proposition à pouvoir participer avec nous sur le festival. Le Centre National du Livre propose une thématique chaque année. Donc je crois qu'enfin en tout cas nous on a commencé comme ça de questionner cette thématique, qu'est-ce qu'elle veut dire pour nous, qu'est-ce qu'on a envie de dire aussi au travers de ce festival. Donc là la thématique cette année ce sont donc les héros et héroïnes. Donc il y a vraiment eu cette discussion là et après comment on construit la programmation en fonction de cette thématique, en fonction aussi des auteurs et autrices qu'on a envie d'inviter. Donc ça aussi chacun participer voilà à nous proposer des auteurs, des autrices qu'ils ont envie de faire venir sur le territoire. Et puis après, une fois que la programmation est un peu lancée, on propose en fait à chaque partenaire socioculturel, bibliothèque, de pouvoir faire venir un auteur ou une autrice sur leur structure, à destination donc de leur public.
0: Et comment sont choisis ou invités, ou même invités, les artistes, donc les autrices, auteurs, qui feront partie donc de cette édition et de cette programmation de Partir en Livre ?
4: Mais il y a eu des noms qui ont été donnés justement lors de ces réunions. Par rapport aux connaissances de chacun, chacune. Des discussions aussi, par exemple, avec Hélène, où on avait vraiment pris un temps aussi pour discuter aussi de elle, ses connaissances sur le territoire ou ailleurs par rapport à cette thématique, et après des connaissances qu'on a nous aussi, ou des personnes qui nous inspirent en fait dans ce travail-là en lien avec la thématique, quoi.
0: Hélène, est-ce que tu veux rajouter quelque chose à ce qu'a dit Florence à l'instant ?
5: C'est vraiment moi ce que je trouve vraiment remarquable dans le festival de Partir en Livre d'Archaglo, c'est de croiser plein de disciplines en fait, et que en même temps il y a les auteurs qui ont un lien avec la thématique, et puis les acteurs du territoire, mais ça peut être vraiment varié quoi. C'est pas seulement que les gens qui sont en lien spécifiquement avec le livre. Il y a des gens qui sont en lien avec l'environnement, avec l'eau, on en parlera peut-être un peu plus tard.
0: Exactement.
5: Et ça, c'est vraiment hyper riche et c'est vraiment une construction ensemble, quoi, collective, autour de ce thème.
0: Florence, donc on le disait plus tôt dans cette émission, donc tu as repris, on va dire, cette casquette pour Archaglo de Partir en Livre. Mais est-ce qu'avant tu avais eu connaissance donc de cet événement, et est-ce que tu avais vu notamment et participé peut-être à certaines des activités?
4: Oui, à titre personnel. Moi je connaissais le festival Partir en Livre. J'ai organisé un événement comme ça sur un autre territoire. Ce qu'on disait tout à l'heure avec Hélène, c'est en effet, moi, le festival que j'organisais, c'était vraiment sur une semaine, 10 jours maximum. C'était plus condensé. Oui, je connaissais assez bien et c'est ce qui m'a aussi amené sur ce territoire-là.
0: Et qui a fait aussi, évidemment, que tu n'es pas parti non plus de zéro pour organiser le tout, entre ce qu'il y avait comme précédent avec notamment Isabelle Gassin,
4: oui,
0: et ce que tu avais vécu auparavant, donc oui, sur une manifestation du même type.
4: Oui, c'est ça, oui. Et puis vraiment une appétence aussi pour la littérature jeunesse et l'illustration en général, quoi.
0: Une question qui me vient à l'esprit, notamment, pourquoi le livre donc reste-t-il un formidable outil de découverte et d'imagination à l'ère du numérique ? Parce que c'est vrai qu'il y a aussi, on va dire, notamment la lecture, c'est, on va dire, une sorte de deux oppositions avec le livre physique et le numérique. Qu'est-ce que, notamment, Partir en Livre fait pour, on va dire, faire redécouvrir peut-être aux jeunes générations l'outil lecture et l'outil livre en tant que tel ?
4: Je sais pas si tu veux répondre,
0: Hélène.
4: Même tête.
5: Moi, il me semble que les petits ont un lien quand même privilégié avec le livre, toujours. Et puis, l'idée des rencontres et des ateliers, c'est vraiment l'idée de partager un moment de création, d'éprouver soi-même le pouvoir de la fiction, de s'inventer des histoires. Et ça, les enfants, ils sont vraiment, même avant le livre, quoi. Ils le font déjà. Et le livre, oui, c'est un super support, mais justement, les ateliers permettent aussi d'aller plus loin, de s'emparer des choses, de sortir un petit peu, justement, l'album du livre, de créer de façon différente. Voilà. Donc, moi, il me semble que, en tout cas, pour les petits, ouvrir un livre, ça reste quelque chose vraiment. Ouais, j'ai pas l'impression que.
0: Oui, que c'est aussi lointain que ce qu'on pourrait, que ce qu'on pourrait se dire.
5: Ouais. Ouais, ouais, je sais pas.
4: Oui, oui, non, en effet. Mais je crois que dans cet événement-là, il y a vraiment aussi ce lien à la famille, aux personnes qui accompagnent les enfants, en effet, et vraiment se sortir du livre. Enfin, moi, je trouve qu'il y a quelque chose de magique, en fait, de pouvoir rencontrer un auteur, une autrice, quoi, qui a écrit le livre, de pouvoir l'avoir au travail, enfin. Et des fois d'avoir un autre rapport, justement, de pas passer par le papier, mais enfin l'objet même du livre, mais de le voir ailleurs, quoi.
0: Florence, qu'est-ce qu'un événement, notamment donc comme partir en livre, peut apporter à un territoire rural ou semi-rural, notamment parce qu'on peut le dire, hein, partir en livre vraiment s'adresse à toute la population et le territoire d'Archaglo.
4: Oui, moi je pense que c'est des événements forts comme ça qui permettent de tisser du lien, et je pense qu'on a vraiment besoin de ce lien-là entre acteurs, entre habitants, entre dans la famille même, et c'est d'une richesse incontestable, et c'est aussi quelque chose qui est très fort pour Béatrice Four, qui est notre vice-présidente au développement culturel et à l'action sociale, d'aller vers les habitants, d'aller créer ces rencontres-là et des acteurs, et de faire ensemble un projet commun aussi, quoi.
0: Alors nous allons dans un instant évoquer, donc évidemment continuer d'évoquer Partir en livre avec nos deux invités, et notamment aussi avec Hélène Georges, comme on le disait, hein, que tu es illustratrice, autrice et dessinatrice, tu as déjà participé à plusieurs éditions, on en parlera évidemment dans la deuxième partie de cette émission. Et juste avant évidemment de parler de tout cela, nous allons écouter une chanson qui a un rapport avec le thème, puisqu'il parle des héros du quotidien. C'est Soprano qui avait dans les fins des années 2010, je crois c'est même 2019. Il avait donc chanté et interprété cette magnifique chanson à nos héros du quotidien. Et on se retrouve juste après pour la suite donc de ce mag spécial Partir en livre. À tout de suite sur Déclic Radio.

0: nous sommes de retour sur l'antenne de Déclic Radio 101.1 sur la bande FM, déclicradio.fr, sur internet après avoir écouté nos héros du quotidien, pour être plus précis, nos héros du quotidien de Soprano. On va tout de suite parler donc avec toi, Hélène, je rappelle, autrice, illustratrice, je vais y arriver, dessinatrice, donc de ces participation passée, puisque tu, comme on disait tout à l'heure, hein, tu as participé à Partir en Livre depuis 2023. Et évidemment, nous avons toujours aussi Florence Bourinet, chargée de mission action culturelle pour Archaglo, qui est donc toujours autour de la table, évidemment. Et on parlera dans quelques instants, en troisième partie de cette émission, des temps forts du programme 2026, de Partir en Livre. Hélène, notamment, alors c'est vrai qu'on dit souvent et on entend Hélène Georges, mais est-ce que tu peux nous parler de ton parcours et de ton métier d'illustratrice, autrice et dessinatrice? Ton parcours, parce que c'est vrai qu'on a, j'ai l'impression qu'on t'entend beaucoup de noms, de prénoms, mais c'est vrai qu'on aimerait bien savoir d'où viens-tu, et notamment peut-être quelques points, je dirais, de ta vie, de ton métier et de tes métiers que tu incarnes depuis quelques temps maintenant.
1: Eh bien, moi je suis illustratrice depuis un peu plus de 20 ans maintenant. J'ai étudié à Strasbourg, aux Arts Déco, et puis après je me suis installée à Marseille, où j'ai partagé un atelier avec d'autres illustrateurs. Et puis, il y a 5 ans, avec ma famille, on a déménagé en Ardèche. Et voilà, du coup, en parallèle de mon métier d'autrice, c'est vrai que... à la faveur des publications, des différents livres auxquels j'ai participé, j'étais amenée à rencontrer du public, à proposer des ateliers. Et en fait, c'est aussi une partie de mon travail que j'aime beaucoup, en fait, partager ce temps de création, en fait, avec différents publics. Hein. C'est souvent des enfants, mais pas que. Et c'est vrai qu'en arrivant ici, en Ardèche, et j'ai rencontré assez vite Isabelle Gassin. Et son enthousiasme était vraiment communicatif, quoi. Elle avait plein de propositions et du coup, on a très bien travaillé toutes les deux. Du coup, autour d'ateliers en lien avec les albums que j'ai illustrés, mais pas seulement. Aussi, moi, j'aime vachement bricoler, en fait. J'aime bien partager ça avec les enfants. J'ai proposé des ateliers pop-up, des ateliers peinture. Enfin, moi, tout ce qui m'intéresse, j'aime bien, du coup, le partager, des techniques que j'ai expérimentées dans mes livres, du coup, le partager avec les autres, quoi.
0: Et pour ces ateliers, mais aussi pour ton travail, notamment d'autrice, les inspirations, tu les trouves donc notamment où? Où sont les inspirations d'Hélène Georges pour nos auditrices et nos auditeurs?
1: En fait, un peu partout. Y a plein de choses qui m'intéressent. Vraiment, ce qui me plaît, moi, c'est d'être un peu émerveillée, quoi. Ça peut être... j'ai travaillé pas mal sur le sport, sur le foot, par exemple. Le foot, ça me plaît beaucoup, mais les insectes, ça me plaît beaucoup aussi. je m'intéresse aussi... au compost, à la vie du sol. Là, on parlait d'une journée autour de l'eau, la rivière. C'est aussi des choses qui m'intéressent. Et puis, des fois aussi, c'est des propositions. En fait, un éditeur me propose d'illustrer un livre sur le loup. Je connais rien au loup, mais du coup, le sujet arrive et je m'y intéresse. Et quand on s'intéresse à un sujet, d'un coup, ça devient hyper passionnant. Moi, j'ai l'impression que quand on a le goût à quelque chose, on a le goût à tout, quoi. Je sais pas. Et ça, c'est un truc qui m'anime pas mal, d'avoir cette curiosité et de rester attentive à ce qui se passe autour de moi et d'observer. Voilà, c'est un peu ça.
0: Alors, depuis 2023, donc, tu as participé aux précédentes éditions de Partir en Livre. Pour, admettons, la construction d'un événement, comment on fait notamment peut-être pour se réinventer, ou est-ce que tu es parti peut-être d'une base et on va dire que tu changes par rapport notamment à la thématique d'année en année?
1: En fait, ça change quand même. J'étais amenée, selon les propositions, à fabriquer des pop-up géants, par exemple. Au début, c'était une cabane, et puis après, on a fabriqué des terriers avec des petits-enfants de crèche. Le public change aussi, et du coup, ça aussi, ça demande de s'adapter.
0: Pour nos auditrices et nos auditeurs, qu'est-ce qu'un pop-up?
1: Un pop-up, c'est un volume en papier.
0: D'accord.
1: Et en fait, c'est ces livres qui, en fait, quand on ouvre les pages, surgissent. Et donc, il y a tout un système de pliage et c'est les ingénieurs papier qui s'occupent de ce système de pliage. Et moi, je ne suis pas ingénieur papier, mais j'en ai fréquenté un dans mon atelier à Marseille avec lequel on a fait un livre. Et du coup, j'ai appris quelques techniques à la faveur de cet album et puis aussi en me formant, quoi. Et je trouve que c'est une technique qui est très rigolote et très généreuse. On peut faire plein de trucs et assez facilement, en fait, et assez vite créer des volumes avec deux plis et un coup de ciseau. Et c'est assez généreux comme technique et on peut... j'aime bien partager ça, quoi.
0: Alors, l'année dernière, quand tu avais participé à l'édition 2025, en collaborant avec les habitants, salariés, bénévoles des bibliothèques de Tournon-sur-Rhône, d'Arlebosc, de Saint-Barthélemy-le-Plain, de Talermitage, ainsi que les assistantes maternelles du RPE des Coteaux et du RPE du plateau d'Archaglo, des familles de l'Escalerépi et familles rurales de Chano-Curson, sur la création d'un tapis de lecture, en quoi cela consistait et comment cela s'est passé?
1: Ah, mais c'était autour d'un album que j'ai illustré qui s'appelle Elle court la rivière, qui est un album documentaire du coup sur la rivière, qui parle de la rivière de la source jusqu'à l'estuaire. Et en fait, là, c'est Isabelle Gassin qui propose en fait de réaliser un tapis autour de cet album. Et là, il y a plein de gens qui ont participé. C'était vraiment... assez incroyable. Je me rappelle de la première réunion où on a découpé le tapis en 5 parties. Moi, j'ai dessiné une ligne et toutes les personnes sont reparties avec leur patron, en fait, et pour que les parties puissent s'assembler les unes aux autres. Je sais pas si je suis bien claire.
0: Mmh. Non, plutôt technique. Plutôt clair.
1: Ok. Et du coup, il y a des ateliers de couturières qui ont travaillé, qui se sont inspirées et du livre. On a fait aussi, je me souviens d'une sortie à Toto Tissu, on est allé chercher des tissus pour qu'il y ait une harmonie en fait autour de ce tapis et en lien avec la gamme colorée de l'album. Mais c'était assez fou et d'ailleurs j'ai partagé les photos avec l'autrice Fleur d'Auger qui est naturaliste, qui avait fait le texte de cet album. Et on était hyper impressionnés du résultat. C'est hyper beau, hyper vivant. Il y a plein d'astuces. Et bien sûr, les couturières sont allées plus loin que l'album. Du coup, il y a aussi des inventions par rapport à cet album. Il y a aussi une bibliographie qui a été créée, des livres en lien, des comptines qui ont été inventées par des assistantes maternelles, des comptines que j'ai illustrées. On a fait aussi des petits livres accordéon autour de ces comptines, donc c'était vraiment un projet super. Et c'est vraiment c'est les propositions d'Archaglo qui sont vraiment super chouettes, quoi.
0: Et quand on t'a proposé ça, est-ce que, mettons, ta première réaction, ça a été « Ouh là là, c'est un très très gros projet, et comment je vais faire ?» Ou c'est, admettons, « Allez, on y va et on voit où ça nous porte. »
1: Ah non, mais moi j'étais hyper flattée, et en vrai... Moi, j'ai pas fait grand chose autour de ce projet. Moi, j'étais juste super contente de ce qui se passait autour. J'étais super contente de rencontrer tous les gens mobilisés autour de ce projet. Et c'était vraiment. J'étais vraiment juste hyper flattée que ce livre qui est sorti quand même il y a un moment, du coup, il est toujours cette vie-là. Et voilà. Et c'est vrai que ce livre autour de la rivière ici prend tout son sens, mais ça parle beaucoup. Mais moi, quand je suis arrivée ici, je me disais, tout ce que j'ai dessiné est autour de moi. Du coup, voilà.
0: Parce que ce livre, tu l'avais sorti il y a combien de temps ?
1: Ben, il me semble qu'il est sorti il y a au moins 10 ans.
0: D'accord.
1: Et à l'époque, moi, j'habitais à Marseille. Et voilà, c'est donc moi, je suivais Fleur d'Auger, qui, elle, connaissait hyper bien les rivières. Mais à Marseille, c'est pas du tout... Mais quand je suis arrivée ici, c'est vrai qu'en effet, en me promenant au bord du Doubs, et ben, d'un coup, j'ai découvert tous les animaux vivants que j'avais dessinés, donc, qui étaient devant moi. Là.
0: Et donc, ça veut dire que quand, admettons, tu avais eu l'idée, au moins, où il y avait eu cette rencontre avec, tu disais Fleur...
1: Fleur d'Auger, oui.
0: Fleur d'Auger, notamment, donc quand tu as dessiné, tu as fait donc ce livre. Est-ce que, donc ça veut dire que tu n'avais pas vu avant de le faire et tu as on va dire par la suite, avec notamment donc le fait que tu sois installé ici, tu as vu ce que tu avais dessiné, mais tu n'avais pas vu avant de dessiner.
1: Ben je m'étais appuyée vraiment sur le projet d'Actes Sud et sur les connaissances. D'accord. De Fleur qui m'envoyait de la documentation. Okay. Je m'étais déjà promenée au bord oui. de la rivière, tout ça. je viens des Vosges, voilà, donc je vois un petit peu. Mais là ici, j'ai pu l'éprouver pour de bon, quoi.
0: Et j'imagine que ça doit être assez intéressant et de se dire « Ah, ça, je l'ai vu, je l'ai dessiné. »
1: Ben oui, c'est ça. Du coup, mon regard aussi était assez aiguisé parce que quand on dessine un animal ou une plante, on la connaît bien, quoi. Voilà.
0: Et ben c'est très intéressant et en tout cas, c'est vrai que c'est des dessins qu'on a vraiment envie de voir et de revoir. Et c'est important, évidemment, hein, de retranscrire ce qui se passe dans notre nature qui est autant belle. Et des fois, peut-être, on ne le voit pas assez, je dirais cela comme ça. Alors évidemment, on va donc dans quelques instants parler de ce programme, du programme de cette édition 2026 de Partir en Livre dans quelques instants, et on reste évidemment sur nos chansons avec la thématique des héros et des héroïnes et un chanteur, un interprète hors pair des années 80 qui et même fin des années 70 qui avait chanté cette magnifique chanson Je ne suis pas un héros, c'est Daniel Balavoine. Et on se retrouve juste après pour la fin de cette émission avec le programme de cette édition 2026 de Partir en Livre. À tout de suite sur Déclic Radio.

0: Nous sommes de retour sur l'antenne de Déclic Radio après avoir écouté « Je ne suis pas un héros » de Daniel Balavoine. Nous allons évoquer avec mes deux invités du jour. Je rappelle que l'on reçoit Hélène Georges, illustratrice, autrice et dessinatrice, qui a déjà participé aux précédentes éditions, du moins depuis 2023, de Partir en Livre. Et nous avons aussi, évidemment, Florence. Florence, tu es chargée de mission à Arche Aglo, et c'est important de le préciser, Florence Bourinet, chargée de mission donc aux actions culturelles pour Arche Aglo. Toutes les deux, donc, on a parlé notamment avec vous de l'historique. On a parlé avec Hélène, donc, notamment de son métier, des précédentes éditions qu'elle a pu faire, donc, et les actions qu'elle a pu réaliser. Mais là, on va passer au présent, même plutôt au futur, puisque ça va être dans quelques jours que Partir en Livre va commencer. Donc, avec un thème, comme tu nous le disais tout à l'heure, Florence, peux-tu nous le rappeler, le thème de cette année?
1: Oui, le thème, donc, héros et héroïnes. Voilà, le thème du Centre National du Livre, c'est donc les petits et grands héros. Donc nous on est parti vraiment sur qu'est-ce que un héros, une héroïne, et comment en fait un festival comme celui-ci pourrait donner plusieurs images de cette thématique de la figure du héros.
0: Alors nos auditrices et nos auditeurs se disent, mais qu'est-ce qu'on va pouvoir retrouver pendant ce mois, on peut le dire, hein, c'est un bon mois entier donc d'événements partout sur le territoire d'Arche Aglo. Quels sont les temps forts, Florence?
1: Oui, donc du coup c'est du 17 juin au 19 juillet, et en effet la programmation vraiment des rencontres, des expositions, des ateliers avec les auteurs et autrices, des balades dessinées, des spectacles, et après des événements forts. Je dirais que je sais pas si en fait on l'a dit, mais du coup on a une autrice invitée qui est Marie Caudry.
0: Et non, c'est vrai qu'on en a pas parlé. C'est très important. Est-ce que tu peux nous dire sa spécialité et notamment la présenter à nos auditrices et à nos auditeurs?
1: Oui, alors Marie Caudry est donc illustratrice, autrice, qui vit dans la Drôme, et voilà, et je pense que ce qui nous a inspiré, c'est vraiment ça, enfin en tout cas pour moi, elle aborde les héros sensibles, drôles, et un travail qui une particularité, je dirais, dans la couleur. Je sais pas si Hélène tu peux la couleur, des la douceur, enfin une sensibilité vraiment, et donc en tout cas on trouvait ça plutôt chouette de pouvoir mettre ça en évidence dans cette thématique là et donc du coup Marie commence le festival, donc la journée du mercredi 17 juin avec des ateliers à la médiathèque de Saint-Jean-de-Muzel autour de son album Coco Mocotte. L'inauguration aussi à 14h de l'exposition donc à la médiathèque de Saint-Jean-de-Muzel. Et le soir, à 18h30, on propose en fait un concert improvisé et dessiné avec l'école de musique et donc avec les stagiaires du stage piano. Qui vont improviser piano, et Marie, elle, improvisera aussi en dessin pour cette soirée-là. Donc, ils lancent le festival.
0: Le mercredi 17 juin.
1: Et ensuite, on a, je pense, un autre événement quand même fort. C'est une performance avec Massimo Furlan qui propose Blue Tired Heroes, et qui est en fait une performance menée par des habitants du territoire, des seniors, à partir de 60 ans. Et donc j'en profite, parce que si des personnes de plus de 60 ans nous écoutent et veulent participer à cette performance, Massimo en fait propose d'une répétition le vendredi 19 après-midi. Et l'idée, en fait, c'est de se poser la question si Superman avait vraiment son âge réel, à quoi il ressemblerait. Et donc, du coup, de pouvoir travailler les figures du héros pour créer une espèce de performance vraiment sensible et décalée dans l'espace public. Et donc après, on propose des déambulations le samedi 20 juin, toute la journée, entre Tain et Tournon. Voilà, donc si des personnes sont intéressées, en fait, il faut prendre contact avec moi. Je pense qu'on donnera les coordonnées plus tard.
0: Exactement, donc évidemment, ça sera, j'imagine, disponible aussi sur le programme qui est donc sur le site d'Archaglo, et on dira ça notamment donc à la fin, toute fin de cette émission. Hélène, donc j'ai notamment vu en parcourant le programme qu'on te retrouve, si je me trompe pas, à 4 reprises. Est-ce que j'ai oublié quelque chose ?
2: Ben oui, je crois que c'est ça.
0: 4 reprises. On va commencer par la première. Donc la première, si j'ai bien vu ce que j'ai vu, c'est le vendredi 3 juillet.
2: Ah, il y en a une avant.
0: Ah, il y en a une avant.
2: Ouais, c'est le 28 juin.
0: Le 28 juin.
2: Oui, et c'est la journée OO à Chanot-Curson, qui est une journée autour de la Vaune, qui va être l'héroïne un peu de cette journée-là. Du coup, plein de personnes participent à cette journée. Des services assainissement, les gens qui s'occupent de la rivière, qui la remettent dans son lit, viendront expliquer comment la rivière retombe dans son lit. Et avec Margot Piotti, qui est conteuse et guide conférencière, on propose une balade, et bien contée et dessinée. Voilà, du coup, j'interviendrai pour soutenir les comptes de Margot, mais aussi en proposant des ateliers, des petites interventions graphiques tout au long du parcours. Et à chaque étape, en fait, de cette balade, voilà.
0: Donc ça, c'est le 28 juin.
2: Oui.
0: Ensuite, on fait un bond dans le temps, et là, le 3 juillet, j'ai même deux événements.
2: Ok.
0: On te retrouve à deux endroits. On te retrouve donc à Tournon, RPE des Coteaux. Hélène nous propose une matinée pour découvrir les héros des rivières.
2: Oui, c'est ça. Alors, du coup, c'est un atelier pour les tout-petits. Voilà, et l'idée, c'est de vraiment... attiser leur curiosité, leur proposer de découvrir des matières, d'assembler. Ouais, j'aime bien aussi qu'ils puissent fabriquer eux-mêmes des choses, parce qu'à cet âge-là, on est toujours très fiers de pouvoir avoir des outils, de commencer à les utiliser, de découvrir voilà, plein de propriétés, du papier, du carton, qui sont bien sûr les supports pour s'émerveiller autour de des insectes, et de compter les pattes, et de les faire, je sais pas, se promener sur nos mains. J'espère qu'ils seront là aussi.
0: Ah bah, on croise les doigts. Hein. Et ce vendredi 3, tu as aussi donc à 17h30 une balade dessinée, donc ce qui s'appelle Regardez voir. Donc c'est pour un public familial à partir de 5 ans, et c'est donc un départ de la bibliothèque. Alors c'est à Séchera.
2: Oui.
0: Départ de la bibliothèque qui est 15 rue des Tilleuls.
2: Oui, c'est ça. Alors j'ai rencontré Marie-Hélène il n'y a pas très longtemps. On a repéré le chemin. Et voilà, l'idée, c'est de vraiment vivre une aventure, mais autour de chez soi. Et l'idée, c'est vraiment de regarder d'une façon un peu différente ce qu'on a sous notre nez, quoi. Et puis aussi, expérimenter des jeux graphiques, comme faire rentrer un immense paysage dans une petite page, de au contraire grossir quelque chose de très petit. On va aussi essayer de capturer des ombres. On va pouvoir aussi intervenir sur le paysage en faisant apparaître des créatures. Bon, voilà. Du coup, on a repéré la balade. C'est super beau là-haut. Le ciel est immense. Voilà. Donc, c'est
0: Et oui, et en tout cas, ce qui est sûr, c'est qu'il y a notamment pour ce vendredi 3 juillet, je rappelle, 17h30, renseignements et inscriptions auprès de bibliothèque.sechera@gmail.com ou au numéro de téléphone suivant, le 06 41 40 14 25. Évidemment, toutes ces informations sur sont sur le programme qui est disponible sur le site d'Archaglo. On continue ensuite le mercredi 8 juillet, alors à 10h, donc toujours avec toi Hélène. Ça sera à Chemina cette fois-ci, au lac des Ménettes. Qu'est-ce qu'il va se passer, donc, notamment dans cette balade dessinée au bord du lac ?
2: Eh bien voilà, c'est un peu la même idée. Là, j'aimerais bien qu'on puisse faire des jeux avec l'eau et découvrir un petit peu la faune et la flore autour de ce lac à travers des jeux graphiques, des observations, des petites constructions. Voilà.
0: Et ensuite, on te retrouve une dernière fois, on te retrouvera le 10 juillet donc à Plat, à la bibliothèque et centre de loisirs Les Fripouilles. Et là, ça sera une balade évidemment, mais que tu proposeras aux enfants.
2: Oui, c'est ça, du centre de loisirs. Du coup, pareil, j'ai rencontré Aurélie Coteau il n'y a pas très longtemps. On est passé entre les gouttes, on a fait un repérage autour du centre de loisirs. On a repéré différents endroits où ce serait chouette d'aller. On a prévu de faire des frottages, de travailler autour du thème de la nature et de mettre en valeur ces héros invisibles qui n'ont pas de cape et qui sont autour de nous et qu'on ne voit pas toujours.
0: Est-ce que le travail autour de ces différentes activités est conséquent pour toi ou est-ce que tu arrives, à gérer notamment dans le temps de préparation des événements, peut-être à avoir peut-être beaucoup moins de temps que ce qu'on pourrait y penser?
2: Oui, ça demande de la préparation, ces ateliers, en effet, de repérer les balades, de voir ce qu'on pourrait faire, anticiper le matériel, bien sûr. Oui, je passe du temps à préparer ça, essayer que ce soit un peu des surprises. J'imagine un petit peu ces ateliers vraiment... je fais en général les activités moi-même. Et si je m'amuse bien, je me dis « Ah, c'est peut-être un truc à partager. » Je le teste quelquefois sur mes enfants. Voilà. Donc oui, tout ça est préparé.
0: Florence, plus globalement, notamment partir en libre, je rappelle, donc évidemment, ça sera du 17 juin au 19 juillet. Le programme, donc,

0: Rendez-vous, qui est donc le spectacle Vent d'Ouest sur les quais Farconnet à Tournon-sur-Rhône le vendredi 26 juin à 18h30, qui est vraiment, enfin, je pense qu'on a de la chance d'avoir une compagnie et une structure aussi impressionnante que celle des Petits Bras, voilà, pour un spectacle de cirque aérien. Voilà, et bien sûr l'enthousiasme qu'on partage de vivre cet événement sur ce mois-là.
1: Est-ce qu'Hélène, t'as un dernier mot à dire ?
2: Eh ben, moi, je veux bien remercier Archaglou d'être à l'initiative de ce beau festival et puis que j'ai hâte que les ateliers commencent et qu'on puisse se rencontrer. Voilà.
1: Et ça sera le mot de la fin. Je vous remercie donc toutes les deux. Je rappelle qu'on avait Florence Bourinet, chargée de mission action culturelle pour Archaglou, et Hélène Georges, autrice, illustratrice et dessinatrice, évidemment, donc, et qui participera une nouvelle fois à plusieurs activités, du moins qui proposera plusieurs activités, donc lors de ce mois chargé, on peut le dire comme ça, hein, pour partir en livre. On vous donne rendez-vous ce soir donc pour la projection au bar associatif Le Point Commun du documentaire Sexe, Capote et Libre Antenne. C'est une soirée donc autour de la radiolite des années 90 avec la projection donc de ce documentaire à partir de 20h. Cette projection sera suivie d'un temps d'échange et de témoignages animé par Michael Barbe, coordinateur numérique au Centre socioculturel donc de Tournon. Et évidemment le dress code années 90 afin de prolonger l'ambiance rétro de la soirée et donc évidemment conseillé. Demain, on se retrouve donc de 9h à midi pour une porte ouverte exceptionnelle, incroyable sur Déclic Radio et à Déclic Radio. Venez donc ce samedi visiter les locaux de notre radio locale et de votre radio locale, mais pas que, puisqu'on aura évidemment à 9h l'accueil café gourmandise, de 9h30 à 10h30 atelier de création de jingle, de 11h à midi micro ouvert, libre antenne, émission spéciale participative en direct, et ensuite à partir de midi, apéro partagé au Point Commun, vous apportez ce que vous voulez, évidemment, est-ce que vous voulez partager. C'est la fin de cette émission du MAG. Je vous remercie d'avoir suivi donc cette émission. La semaine prochaine, je recevrai dans le cadre d'une émission spéciale Fête de la musique des acteurs de associatifs culturels locaux qui nous parleront évidemment de ce qu'ils font, de leurs actions tout au long de l'année, mais également de ce qu'ils feront lors de cette Fête de la musique le dimanche 21 juin. Je vous souhaite de passer une bonne fin de journée et un bon week-end sur l'antenne de Déclic Radio et à la semaine prochaine pour une nouvelle émission du MAG.

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Bonjour à toutes et à tous. Le métier d'avocat pénaliste est souvent critiqué, surtout lorsqu'il défend des accusés de crimes graves, comme le viol. Comment peut-on accepter de représenter une personne dont les actes choquent et révoltent la société ? Pourtant, le rôle d'un avocat n'est pas de juger, mais de garantir un procès équitable. La justice repose sur un principe fondamental. Chaque individu a droit à une défense, quelle que soit la gravité des faits qui lui sont reprochés. Je vous invite à écouter la deuxième partie de cette émission du Voyage intérieur avec Maître Uriel Lipsic. Je vous souhaite de passer un

0: Il est vrai que par le passé, les défenses pénales envers les victimes d'abus sexuels en tout genre, hein, du harcèlement au viol, pour aller du moins grave entre guillemets au plus grave, il est vrai que les défenses étaient plus abruptes, plus agressives il y a 20 ou 30 ans de ce que j'en sais, pour ce que j'en sais, parce que de la même façon qu'une société a les hommes politiques qu'elle mérite, elle a aussi les avocats et les juges qu'elle mérite, qui sont issus d'elle. Et comme il y a 30 ans, la place de la femme était ce qu'elle est, et le crédit qu'on donnait aux victimes d'agressions sexuelles en tout genre était très faible, le fait qu'aujourd'hui on soit dans une société qui ait ouvert les yeux sur ces choses-là fait que je crois que les défenses se sont relativement adoucies. On respecte plus la place de la victime, on respecte plus sa parole. Ça ne veut pas dire qu'en tant qu'avocat, on la met sur un piédestal et qu'on ne remet pas en question ce qu'elle dit. Il y a des dossiers où je remets en cause la parole des plaignants ou des plaignantes. Mais dès lors qu'on le fait, d'abord sans manquer de respect à la personne qui est là, autant que faire se peut, c'est-à-dire qu'on ne change pas de ton et qu'on pose les questions en perspective avec ce qu'il y a dans le dossier, c'est pas indirectement remettre en cause les évolutions récentes qui ont été faites en la matière, qui étaient nécessaires. Je te donne un exemple. Ça m'est arrivé il y a 3 ans. Je défends un homme qui est accusé de violence conjugale par son ex-compagne. Elle a refusé de répondre aux questions qu'on allait lui poser et elle a juste prononcé une phrase à la barre. Une phrase en disant « il m'a attrapé par là ». Il m'a attrapé par les cheveux, elle a dit. Il m'a attrapé par les cheveux, il m'a traîné, il m'a tapé. Elle a dit une seule phrase. Personne ne lui a posé de questions puisqu'elle refusait qu'on lui en pose. Que ce soit le juge, le procureur, sa propre avocate et évidemment moi qui défendais son ex-compagnon mis en cause. Elle a juste prononcé une seule phrase. Qu'elle a eu le temps de réfléchir. Hein. Les faits, ils avaient 6 mois de datation. Dans cette seule phrase qu'elle a prononcée, elle a contredit ce qu'elle avait dit lorsqu'elle a été entendue au moment de l'enquête. Où elle n'avait pas dit qu'il l'avait attrapé par les cheveux, en mimant le geste d'ailleurs. Elle avait dit il m'a attrapé par le cou, pour m'étrangler. Est-ce que c'est manquer de respect à la justice qui doit être rendue aux victimes, de mettre en avant cette contradiction quand j'ai plaidé que mon client devait être relaxé? J'ai dit mon client là. Est-ce que c'est manquer de respect aux évolutions favorables aux femmes récentes que de mettre en avant cette contradiction in fine? Je crois pas. Je crois que cette femme avait menti. En tout cas, je crois au moins qu'il y avait un doute suffisamment important dans ce dossier pour que l'homme que je défendais soit relaxé. Et il l'a été d'ailleurs.
1: Comment tu détectes les mensonges? Tu peux les observer? C'est en lisant les dossiers? Parce qu'ils sont épais, les dossiers.
0: Alors, il ne faut pas confondre les mensonges et les contradictions. Tout comme il ne faut pas confondre la vérité et la vraisemblance. Et là, on rentre dans un autre sujet tout à fait essentiel au pénal et dans la justice en général. Moi, je ne suis pas à la recherche de la vérité. Je cherche des vérités humaines dans des dossiers où les faits sont reconnus pour essayer de comprendre ce qui s'est passé. On en parlait tout à l'heure. Par contre, la vérité de ce qui s'est passé, moi, j'y étais pas plus que le juge ou que toi ou que les autres personnes qui n'étaient pas dans la pièce quand ça s'est passé. Donc je ne connais pas la vérité. Je sais qu'il y a une personne qui dit quelque chose et une autre qui dit autre chose. La question, c'est qui a raison. Quand on a... tu prends le dernier couple que tu connais qui s'est séparé, tu leur demandes à chacun pourquoi on s'est quitté, ils vont te dire chacun autre chose. Ils mentent pas, hein, je pense. Ils mentent pas, mais ils ont une version de ce qui s'est passé, un versant de la montagne qui est différent, ils ont vu autre chose. Un dossier pénal, c'est souvent la même chose. Moi, je ne sais pas si mon client dit la vérité, je ne sais pas si la partie adverse dit la vérité ou ment. Ce que je sais, c'est qu'on a investigué, qu'on a fait une enquête qui est complète ou non. Si elle est incomplète, je le mettrai en avant. Si elle est complète, c'est une bonne chose et ça mérite d'être dit aussi. Et en particulier, quand l'enquête est complète, s'il n'y a pas suffisamment d'éléments pour accréditer ce que dit la personne qui se plaint d'avoir subi une infraction, la personne qui est mise en cause doit être blanchie.
2: Comme le dit l'adage, Le mensonge prend l'ascenseur et la vérité prend les escaliers. Il est plus facile de juger rapidement, de condamner sans chercher à comprendre. Prendre le temps de monter les escaliers, c'est d'accepter d'examiner chaque détail, d'écouter toutes les versions avant d'établir une vérité. Cela demande un effort, une remise en question des certitudes et des préjugés. Comme dirait Albert Einstein, il est plus facile de briser un atome qu'un préjugé. Pourtant, la justice ne peut fonctionner sans cette capacité à dépasser nos perceptions initiales.
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1: J'ai pu constater que c'est plus difficile de mentir quand tu veux mentir. Et quand tu veux dire la vérité, c'est difficile.
0: Il faut que tu mettes
1: 10 fois plus d'énergie
0: pour
1: dire la vérité.
0: D'abord, celui qui est coupable et qui ment, c'est ce qui s'est passé. Il était là. Il a fait ce qu'on lui reproche d'avoir fait. Et donc, il sait d'où les coups peuvent venir. Donc il sait où mentir. Alors que la personne qui a vraiment rien à se reprocher, elle n'a aucune idée de ce qui s'est passé. Aucune.
1: C'est parce que c'est les grandes questions.
0: Ah mais c'est vertigineux.
1: C'est incroyable parce que ça peut prendre des années pour défendre.
0: C'est ça.
1: Pour prouver ton innocence.
0: Et une fois tu la prouves pas.
1: Et t'as aucune preuve.
0: Je crois qu'il m'est arrivé de pas avoir trouvé la bonne défense pour qu'un innocent soit pas condamné, comme je crois qu'il m'est arrivé de trouver la bonne défense pour qu'un coupable soit innocenté. Ça fait partie de la vie d'avocat. Et dans les deux cas, j'ai fait mon boulot. Sauf qu'il y en a un où je m'en veux parce que j'ai pas réussi à convaincre de ma conviction qui était que, au vu, non pas de ce que dit la personne que je défends, mais au vu du dossier, de tous les éléments qu'il y avait, on ne pouvait pas la condamner. On pouvait pas dire autre chose que circuler, il n'y a rien à voir. Au revoir monsieur, il n'y a rien contre vous qui peut être retenu. J'ai pas réussi à trouver l'angle, l'accroche, la conviction pour démontrer ça et pour partager cette conviction aux juges qui ont pris cette décision. C'est aussi ma responsabilité.
1: On appelle ça le crime parfait. À Colombo, non,
0: c'est ça.

0: Quelle émotion ressens-tu lorsque un client que tu défends est reconnu coupable?
1: Ça dépend si je défendais son innocence ou sa culpabilité. Si je défends quelqu'un en étant sûr qu'on n'a pas assez de billes pour le condamner et qu'il est condamné, c'est un échec. Par contre, pour l'affaire de viol dont tu me parlais, que j'ai plaidé la semaine dernière, quand la cour d'assises est revenue et qu'elle a dit qu'il était coupable de tout, j'ai rien ressenti puisque je savais qu'il était coupable de tout, il avait reconnu qu'il était coupable de tout, je l'avais incité à reconnaître qu'il était coupable de tout. Bon, à partir de là, c'est dans l'ordre des choses. Ce que j'attendais, c'est la peine, pas la déclaration de culpabilité. Là, elle était incontournable, nécessaire, évidente. Dans tous les cas, quand la décision tombe, qu'elle soit un échec personnel ou un immense soulagement, j'essaye de réagir le moins possible dans la salle. J'essaye de me tenir. Alors je pense que j'ai pas le même visage quand ça va dans le sens que je plaidais et quand ça va dans le sens inverse, mais j'essaye de toujours saluer le tribunal en partant et surtout je dis rien. J'essaie de me tenir, quoi. Et d'ailleurs, je prépare toujours mes gens que je défends pour qu'ils se tiennent aussi, quelle que soit la décision, pour qu'on reste digne jusqu'au bout. Bon, ensuite, des fois, ça suffit pas. Et puis, quand on estime qu'on a été victime d'une injustice, on s'en fout que l'avocat, il ait dit de rester calme, quoi. De toute façon, c'est terminé. On n'a pas été entendu. C'est injuste. On hurle. Bon, ça arrive. Et c'est pas joli quand ça arrive. C'est joli pour personne.
0: As-tu déjà été marqué par une affaire au point que cela affecte ta vie personnelle?
1: Oui, dans le sens où avant un dossier important, que ce soit un dossier de cour d'assises ou un dossier correctionnel, je dors moins bien, je me réveille plus tôt, je travaille très tard, je te disais la veille pour préparer une plaidoirie d'assises. Donc en ça, je sais que je suis dans une petite bulle. Les premières assises, ça a duré plusieurs semaines. Là, j'en ai une dizaine maintenant au compteur. Là, c'est plus le temps du procès un ou deux jours avant. Mais affecté, à part de ce point de vue-là, non. Par contre, un résultat que je trouve profondément injuste,

0: aux assises en janvier. Et je me suis beaucoup remis en question après, alors que, en définitive, j'ai pas été si mauvais que ça. J'ai pas été bon, ça c'est sûr, mais j'ai pas été assez bon. J'ai pas été assez bon et donc j'ai remis beaucoup de choses en question sur la manière dont je faisais les choses pour que ça se reproduise pas. Si je savais exactement ce qui s'est passé, qui étaient les jurés, qui étaient chacun des magistrats qui composaient la cour d'assises à ce moment-là, si je savais tout ça, bien sûr, je me dirais que je ne suis qu'un tout petit rouage qui n'a pas été suffisamment fiable pour qu'on arrive à rendre une décision juste. Et ça me renverrait à ce que je suis réellement, c'est-à-dire un interlocuteur judiciaire qui n'a pas de pouvoir. Et qui donc n'est pas responsable systématiquement quand le résultat est en défaveur de la personne qui a été défendue. Mais je ne peux pas encore vivre les choses comme ça. Là, c'est pour ma pomme. Pas de la personne que je défendais, hein, elle m'a remercié, on avait bien travaillé ensemble, mais je l'ai pris pour moi, et bon, ça restera un échec personnel. Dupond-Moretti disait que c'est un métier de loser, pénaliste. Et lui, il a pas loin de 150 acquittements au compteur.
1: Sur combien d'affaires?
0: Ah, c'est une bonne question. Et ça, il n'a pas communiqué là-dessus.
1: Tu as soif?
0: Ah oui, ouais. Merci.
1: Ouais. Tu as
0: Je te sers
1: Ah ouais. S'il te plaît.
2: Tiens, merci à toi. Un bon avocat sait que les êtres humains ne sont ni entièrement bourreaux, ni totalement victimes. Nous oscillons entre ces rôles, comme l'illustre le triangle de Karpman, aussi appelé le triangle dramatique, qui définit trois rôles principaux dans les relations humaines, le bourreau, la victime et le sauveur. Le bourreau est celui qui inflige la souffrance. Dans le cadre judiciaire, l'accusé est souvent immédiatement perçu comme ce bourreau, responsable de tous les maux. Mais un bon avocat sait que le bourreau d'aujourd'hui a peut-être été une victime hier. La victime est celle qui subit l'injustice, mais ce rôle peut être complexe. Parfois, la véritable victime n'est pas celle que l'on imagine au premier abord. Certaines victimes refusent ce statut, tandis que d'autres l'exploitent. Le sauveur est celui qui veut aider, souvent guidé par la morale ou le besoin de réparer une injustice. L'avocat peut se voir comme un sauveur, mais à quel prix? Peut-il défendre quelqu'un sans tomber dans ce piège, sans imposer sa propre vision du bien et du mal ?

0: C'est 20, c'est combien un viol?
1: Il en court 20, lui.
0: C'est 20.
1: Un viol avec beaucoup de guillemets simple, on en court 15. Et, dès qu'il y a une circonstance aggravante, on passe à 20 en gros. Circonstance aggravante, c'est en utilisant une arme ou sur une personne sur qui t'as l'ascendant. Viol incestueux. La plupart des viols, on en court 20 ans.
0: Et le meurtre, ça, c'est toute ta vie.
1: Meurtre, on en court 30.
0: 30.
1: Et s'il y a une circonstance, c'est perpétuité. Ça, c'est le max.
0: Eh ben, j'avais quelqu'un qui a tué, qui a fait 5 ans, mais il m'a dit très bon élève.
1: C'est possible.
0: Que tu fasses que 5 ans.
1: Il a tué quelqu'un comment? Exprès, en voiture?
0: Non, il a tué exprès. Non, en essayant colère,
1: de tuer
0: colère.
1: En essayant de tuer ou en donnant des coups et finalement la personne meurt?
0: Ouais, c'est ça. Il s'est senti menacé et il a senti son couteau et il a tiré le premier, on va dire. Mais il était jaloux parce que c'était une histoire de femme.
1: Bah, c'est souvent le mobile, hein. Mmh. C'est chercher la femme ou chercher l'argent. Généralement, c'est pour ça que les hommes tuent, hein. Il y a une phrase comme ça, les hommes se distinguent par ce qu'ils montrent et se ressemblent par ce qu'ils cachent. Alors elle est un peu facile parce que tu peux la retourner aussi. Tu peux dire les hommes se distinguent par ce qu'ils cachent et se ressemblent par ce qu'ils montrent. Donc c'est qu'elle n'est pas géniale parce qu'on peut la retourner. Mais dans le sens de se ressembler par ce qu'on cache, même si on est en famille, éloigné, si on regarde tous les deux comment on a réagi aux stimuli de la vie, bon bah en fait,

0: t'as pas été assez aimé par ta maman ou par ton papa, t'as eu tel deuil à tel moment qui fait que t'as manqué de ça, t'as eu telle séparation, tel rejet, tel abandon. Bon, les failles narcissiques, normales, quoi, il n'y en a pas mille, telle honte, tel regret qui t'a poursuivi, du coup, t'as eu aussi à cause de ça tel échec, et puis là, t'as été lâche, là, t'as été faible, là, t'as pas fait ce qu'il fallait, là, t'as attendu, t'as fait le choix du non-choix. Bon, en fait, on est tous pareils, hein. On a tous à peu près les mêmes choses pas digérées.
1: Et qu'est-ce qui fait qu'on passe à l'acte? Finalement, on est tous
0: Ah,
1: pareils.
0: ça, c'est un mystère.
1: C'est sur un fil, hein?
0: Ouais, c'est un étui de. C'est une feuille de papier à cigarette, ça. On sait pas. On sait pas. D'ailleurs, là, c'était une énigme, hein, le gars la semaine dernière. Personne ne sait pourquoi lui, il est passé à l'acte comme ça, après s'être bien occupé de cette famille. Et bon, ça, c'est la vie en général. Ça fait partie du mystère de la vie, quoi. On ne sait pas pourquoi toi, tu es journaliste nomade. Ah, tu vas me dire, j'adore voyager, j'aime les gens, j'aime les rencontres. D'accord, mais moi aussi. Pourquoi moi, je suis pas journaliste nomade? Je sais pas. Pourquoi je suis avocat, je sais pas. C'est des mystères, tout ça. C'est beaucoup de hasard, un peu de réussite, un peu de chance à droite, un peu de manque de cul à gauche. Bon, bah.
1: Et pourtant, je me vois bien être ben, tout à fait dans mon élément,
0: Bah ouais.
1: l'environnement.
0: Ouais, et moi, journaliste nomade,
1: Oui,
0: carrément. Super,
1: c'est.
0: maintenant que je sais conduire en plus. Super, volontiers. Ce sera moins violent, ce
1: Ouais.
0: sera des rencontres plus avec moins d'enjeux lourds. Formidable, tu vois? Formidable, c'est une belle tâche, quoi, à accomplir pour faire quelque chose dans la société. C'est un mystère, c'est comme ça. C'est comme ça, et ensuite, si on analyse, alors toi, peut-être, t'as plus de liberté que moi là-dessus. Ah, mais moi, j'ai plus de liberté ici. Ah, c'est vrai, c'est intéressant. Ah, toi, t'as une rigueur là. C'est marrant, moi, ma rigueur, elle est là. Tiens. Et ensuite, on va faire pareil sur nos couples, sur le rapport aux enfants, sur tout, quoi. On peut faire des années de psychanalyse, mais le mystère prévaudra toujours. Mais je crois que je suis pas encore assez âgé pour complètement accepter cette part de mystère. Je cherche encore, moi. Je crois qu'à un moment, on se détend un peu. Pas si important le pourquoi. J'ai l'impression.
1: Mais ça reste quand même passionnant parce que c'est un
0: Ah, c'est trop
1: mystère. Et
0: bien,
1: le
0: ouais.
1: mystère, il n'y a jamais de réponse claire.
0: Ouais. C'est pour ça que c'est bien et qu'on y revient.
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1: C'est un juge qui m'a dit ça un jour, un juge d'instruction. J'avais plaidé devant lui 2 jours avant. Il était président de correctionnel cette fois-là. Il avait plusieurs casquettes. Et il avait rendu une décision qui m'avait beaucoup déçu. Pas de lui, mais j'avais beaucoup d'attentes d'un dossier en particulier. Le résultat avait été très mauvais en ce qui me concerne. Et je revois ce juge 2 jours après, après un interrogatoire dans son cabinet de juge d'instruction. Et on discute un petit peu avant. Et il avait vu que j'avais été très déçu. Il avait vu ma tronche quand il avait rendu la décision. Décision dans laquelle il avait été important, puisqu'il avait une importance. Il avait participé activement, puisqu'il était président de 3 juges qui avaient décidé. Donc, il avait largement contribué à cette décision. Et il m'a dit n'oubliez pas que dans ce qui nous guide, il y a ce que moi je pensais, ce que mes 2 assesseurs, les 2 autres juges pensaient, il y a ce qu'a dit votre client, il y a ce qu'a dit le procureur, il y a ce qu'a dit la victime, il y a ce qu'a dit l'avocat de la victime, et puis il y a ce que vous avez dit. Il y a 8 voix différentes, et vous êtes une de ces 8 voix. Et ça m'a détendu d'entendre ça. Il ne faut pas oublier qu'on est, dans cette hypothèse-là, 1/8 de ce qui a guidé le juge. Et 1/8 qui est moins important que 1/8 qui est sa propre opinion, évidemment. On n'est pas grand-chose. On essaye d'avoir de l'influence sur les gens qui, eux, ont le pouvoir. C'est-à-dire que quand un juge dit « la personne va en prison », la personne va en prison. Quand un avocat dit « ne le mettez pas en prison », le juge dit ce qu'il a envie. On n'a pas de pouvoir. Et on est une des voix qui tente de guider le juge du côté qu'il défend. On n'est pas grand-chose.
2: Pourtant, entre nous, un juge, j'ai rencontré un juge, il m'a dit « avant l'audience, je connais déjà le résultat ».
1: Ouais. Ben ouais.
2: En voyant simplement le dossier.
1: Moi, j'en ai une idée quand je consulte le dossier. J'ai une idée du résultat, d'un résultat auquel m'attendre. Une forme de pronostic en fonction de la personne qui a commis les faits, des faits, de ce qu'on appelle la jurisprudence, c'est-à-dire les décisions de justice rendues dans un domaine précis qui vont dans un sens particulier, ou dans plusieurs sens différents. Parfois, il y a des jurisprudences contradictoires, en fonction parfois de la personnalité du juge aussi, puisqu'on plaide souvent devant les mêmes magistrats. J'ai une idée de ce à quoi m'attendre. Et c'est en fonction de ça aussi que je me fixe des objectifs de résultats. Quand je défends un violeur qui reconnaît les faits, l'objectif, c'est pas que la personne prenne 3 ans de sursis. Pour donner un exemple très grossier, quoi, très caricatural. Bien sûr que le juge a une idée avant. La question, c'est est-ce que l'audience, qui est souvent riche en rebondissements, en surprises et en contradiction avec le dossier, est-ce que le juge est capable de tenir compte de cette instabilité provoquée par l'oralité des débats, par l'audience? Est-ce qu'il est capable d'en tenir compte pour ajuster, voire complètement changer d'avis par rapport à la peine ou à la culpabilité qu'il avait envisagée initialement? Si la réponse est oui, c'est un bon juge. C'est pas plus compliqué que ça. Ça et le fait de respecter tous les acteurs de la justice, que sont le justiciable, les avocats, le procureur, le greffier. Un juge qui respecte ses interlocuteurs et qui est capable de changer d'avis parce qu'il se passe quelque chose qui est d'importance, c'est un bon juge, voire un très bon juge.
2: Oui, mais tu disais pas avant, enfin, en général, les mobiles sont toujours les mêmes. Donc
1: oui.
2: Le juge a l'habitude de tel acte.
1: T'as raison.
2: Et punissable. Quels sont les mobiles et c'est que des choses qui se répètent en fait. Quoi.
1: Ben c'est ça. La...
2: Faire un pas de ouais. côté en plaidoyant.
1: Alors ça c'est la grande difficulté à la fois pour le juge et l'avocat, c'est-à-dire que l'avocat, admettons, il plaide 2 dossiers dans la même journée, ce qui est déjà beaucoup. Hein. Le juge, lui, il a une audience à tenir avec 15 dossiers. C'est pas la seule audience de la semaine, il va en avoir 2 ou 3 dans la semaine au total comme ça. Admettons qu'il ait 50 dossiers par semaine. Je prends un chiffre relativement élevé, mais ça arrive. Il a 50 dossiers dans la semaine. J'exagère, attends, je reprends un autre chiffre. Il a 25 dossiers dans la semaine à juger. Okay, là, je pense que je fais le Marocain. Là. Il a 25 dossiers dans la semaine à juger, 4 semaines dans le mois, ça fait 100 dossiers par semaine. Avec autant de personnes qui essayent de se défendre comme elles peuvent, de plaidoiries d'avocats, de victimes qui ont souffert, et de réquisitions du procureur. Donc il en a un millier dans l'année. Qu'est-ce que ça doit être difficile de conserver de la fraîcheur quand on entend pour la 8e fois de la journée un type dire « Non, elle s'est cognée, ma femme... Eh ben à droite, elle s'est fait l'œil au beurre noir tout seul. » Qu'est-ce qu'il faut comme sang-froid pour pas hurler sur le 8e type qui a dit ça aujourd'hui et pour pas lui coller une peine qu'il mérite pas parce qu'on en a marre? Et qu'est-ce qu'il faut comme recul pour écouter l'avocat qui essaye d'expliquer pourquoi soit le type dit la vérité, soit il raconte n'importe quoi, et pour accepter que c'est une parole qui... Cette difficulté-là qui est inhérente au travail du juge, elle doit nous tirer vers le haut comme avocat. Dans le sens où, si ma plaidoirie est la 10e de la journée et la 20e de la semaine pour le juge, il y a intérêt à ce que ce soit vraiment bien. Parce que sinon, il n'a aucune raison valable de m'écouter. Pas parce qu'il a un problème, mais parce que sa profession ne peut pas être vécue autrement. On ne peut pas donner une écoute infinie à chaque interlocuteur qu'on a. C'est comme si on demandait à un psychologue de voir 20 personnes par jour. Il ne peut pas donner la même écoute et les mêmes conseils de vie à tous ses patients. Ou qu'on demandait à un avocat de plaider 15 dossiers de suite. Ce serait terrible de plaider 15 dossiers dans la même journée pour un avocat devant le même juge. On doit systématiquement, c'est un vœu pieux, mais essayer de, encore une fois, dire quelque chose d'unique, quelque chose d'original, quelque chose d'inédit. Et essayer de ne pas avoir les mêmes tics de langage, essayer de vraiment proposer au juge quelque chose qui soit audible. Et pour qu'il se soit audible, il faut que ce soit original. Et je crois que pour être original, il faut être soi-même.
2: Tout simplement.
1: C'est très dur d'être soi-même.
2: Ouais.
1: Déjà, on se découvre soi-même comme avocat, parce qu'on n'est pas exactement avocat comme on est homme ou femme. Mais la seule garantie d'originalité, c'est d'être soi.
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0: Maître Ouriel Lipsic dans le voyage intérieur.
2: Ça change quand tu te sens différent quand tu as une robe, comme on peut avoir une veste de jockey ou un moine tibétain, et le fait d'avoir un habit change. Est-ce qu'on rentre en scène?
1: Il m'est arrivé de plaider, je te réponds à contrario, il m'est arrivé une fois de plaider sans robe, je l'avais oublié. C'était un tout petit truc, hein, vraiment, c'était un truc où je faisais acte de présence, c'était pas un dossier à défendre, c'était une demande de renvoyer un dossier à une autre date. D'accord, donc c'était pas un enjeu judiciaire majeur, et en plus c'était un renvoi qui était déjà acté, il fallait faire acte de présence pour que ce soit...
2: Oui, tu pouvais venir avec tes pantoufles et ton petit... J'essaie de me dire ça.
1: J'avais ma pluche, j'avais mon Paddington, j'y suis allé sans robe parce que j'ai oublié ma robe ce jour-là, je me suis mal organisé, bon, et je me suis senti vraiment mal. D'abord parce que bien sûr je me conforme pas à l'étiquette, bon, mais d'être en civil devant un tribunal... Ça m'a fait vraiment tout drôle. J'étais pas à l'aise. Alors que normalement, quand je plaide, je suis heureux d'être là. J'adore ça. C'est le moment que je préfère. C'est très court, hein. C'est quelques heures dans le mois. Mais c'est vraiment un bonheur de plaider pour moi. Et donc, quand je le fais, comme quand on fait quelque chose qu'on aime, on est bien, on est à l'aise. On est content d'être là. Là, j'étais mal à l'aise. Donc, je sais pas si ça permet de rentrer en scène, mais en tout cas, c'est indissociable de l'exercice. Maintenant, je j'ai pas un rapport trop fétichiste à la robe. Je l'aime beaucoup, c'est un petit compagnon, quoi. Mais je me sens pas fort quand j'ai ma robe.
2: Juste pour revenir sur les mobiles, comme on disait que le juge connaissait déjà les affaires qu'il avait traitées.
1: Tu veux dire les mobiles pour commettre une transgression, une infraction?
2: Oui.
1: Alors, les mobiles qui reviennent, souvent c'est des histoires d'amour ou de sexe. Ou des histoires d'argent. Par exemple, qu'est-ce qui peut pousser un homme à en tuer un autre, ou à avoir envie de le tuer?
2: La concurrence, la jalousie.
1: Ça peut être une forme de rivalité amoureuse, le triangle amoureux qu'on connaît très bien dans la littérature, et dans les films, et dans le théâtre, de boulevard ou pas d'ailleurs, ou tragique. Ça peut être un problème d'argent parce qu'on a une dette et qu'on ne peut pas l'éponger, ou parce qu'il y a un débiteur en matière de stupéfiants notamment qui se montre récalcitrant et on va trop loin. Ça peut être un truc de rivalité entre bandes. Ça peut être répondre à une humiliation qu'on estime avoir subie pour se venger. La vengeance, c'est un mobile qui est très fort. Moi, j'ai jamais rencontré quelqu'un fier d'avoir commis ce qu'il a commis. Moi, j'arrive toujours après. L'avocat, c'est pas un complice. Il arrive une fois que tout a été fait, que la personne est dans le beau drap. J'ai jamais rencontré quelqu'un qui claironnait d'avoir commis une infraction. Généralement, quand on est dans le sas de la justice, qu'on attend d'être jugé, libre ou détenu, c'est un temps parfois de réflexion fructueuse, parfois de remise en question désespérée de tout ce qu'on retient contre toi malgré l'évidence. Je crois pas, mais ça je te réponds plus peut-être culturellement que judiciairement, je crois pas qu'en éliminant l'objet de scène, on se sente rempli dans ses droits. Je crois pas avoir déjà lu ou vu une œuvre dans laquelle le héros, une fois qu'il s'est vengé, est heureux.
2: Mais après, tu en as rencontré après les années de prison ou sortie de prison, si ça avait changé, ils ont changé.
1: Il y a des gens qui assument ce qu'ils ont fait, mais pour la plupart d'entre eux, personne n'a envie d'une vie de prison. En particulier parce que ça n'impacte pas que soi-même d'aller en prison. Ça impacte les proches qui, comme je disais tout à l'heure, soit t'abandonnent, soit s'ils t'abandonnent pas, ils sont avec toi en prison, ils viennent te voir au parloir, ils doivent débloquer du temps dans la journée ou le week-end pour venir exprès pour ça, et te voir dans un cadre dans lequel il est très difficile de se parler, de s'aimer, d'échanger. C'est tellement douloureux d'aller voir son fils en prison, ou d'aller voir sa mère en prison. C'est des moments, c'est une épreuve terrible pour les proches. C'est la raison d'ailleurs pour laquelle c'est souvent un rapport inconfortable de défendre quelqu'un qui est en prison par rapport à leurs proches. Je m'explique. Quand je reçois quelqu'un au cabinet qui est libre, qui a pris le temps de venir me voir, qui travaille, et que je reçois 2 heures au cabinet, la personne vit dans une espèce d'angoisse, quand c'est au pénal, une angoisse de ne pas aller en prison. Et moi, je lui donne un peu d'espoir, ou en tout cas, je lui donne un peu de courage, un peu de force, en étant son allié, en lui expliquant les enjeux, et souvent en lui expliquant que c'est un dossier où elle n'ira pas en prison, parce que les faits ne sont pas assez graves, ce sont des petits faits. C'est un dossier que la justice considérera comme étant un petit dossier. Ça va être jugé en 3 quarts d'heure, vous allez avoir peut-être de la prison avec sursis au-dessus de la tête, ou une peine d'amende, mais vous n'allez pas aller en prison pour ça. Vous n'êtes pas connu de la justice, il n'y a pas une goutte de sang dans le dossier, vous en faites pas, quoi. Où je les rassure. Et surtout, quand la personne part du cabinet, elle a partagé son angoisse, et donc ça, on va un peu mieux, quoi. Les gens qui viennent au cabinet, souvent, on n'est pas très heureux quand on va chez l'avocat, on est surtout pénaliste. Il se passe un truc. Ensuite, c'est vrai, évidemment, pour les gens qui sont en train de divorcer, qui vont chez l'avocat, les gens qui se sont fait virer, bon, souvent, on tire la gueule quand on va chez l'avocat. Donc quand on va chez l'avocat et qu'on est libre, souvent on est dans l'angoisse et l'avocat il enlève un peu de cette angoisse. Quand je vois quelqu'un en prison, c'est différent parce que eux, il n'y a plus d'angoisse, ils y sont là. Ils sont malheureux mais ils ne sont pas angoissés à l'idée d'y aller. Eux, ils cherchent de l'espoir. Et les proches, eux, vivent dans cet espoir-là. Alors maître, il sort quand ? Et quand la personne ne sort pas tout de suite, c'est très difficile de faire l'interface entre la justice et ce qu'elle a décidé, et le frère, le tonton, le papa qui est en prison. Parce que leurs proches, ils comprennent pas pourquoi ils sortent pas. Mais vous avez essayé de le faire sortir, maître ? On vous avait fait la demande de mise en liberté ? Non, madame, je vous ai expliqué que je l'ai pas faite, parce qu'il y en a une qui a été faite par l'avocat auquel j'ai succédé, elle a été faite il y a 2 mois. Le juge a dit non, et rien n'a changé depuis 2 mois. Donc si je fais une nouvelle demande de mise en liberté, on va nous redire non. Et en plus, votre fils, il aura l'air d'un con parce qu'il aura fait une deuxième demande de mise en liberté en 2 mois. Moi, j'aurai l'air d'un con parce qu'il n'y a pas de nouvel argument. Et donc, en fin de compte, on aura juste perdu de temps et vous aurez eu un espoir qui est vain. Donc, il faut temporiser. Mais comment je peux expliquer à quelqu'un qui m'a payé une facture qu'il faut temporiser le moment où je peux demander la sortie de son fils, de son mari ? C'est très difficile à expliquer ça. Et souvent, c'est pour ça que je me fais débarquer, c'est le terme qu'on utilise entre nous, dans un dans des dossiers où j'ai des clients qui sont détenus et qui attendent leur procès. Parce qu'on s'impatiente, et parce que cet espoir-là, il n'y a rien qui peut le combler d'autre qu'une sortie de prison. Donc des fois, je perds des dossiers parce que la famille s'impatiente, parce que la personne que je défends s'impatiente, et bon, il faut absolument des résultats. Alors que ça demande parfois, il faut du temps pour pouvoir construire une libération anticipée ou une sortie de prison avant le procès. Il faut parfois du temps, il faut parfois des éléments, des documents, des justificatifs qu'on n'a pas, ou qu'on attend, ou qu'on espère. C'est difficile à expliquer ça. Et surtout, c'est difficile à comprendre.
4: Connaissez-vous la justice restauratrice ? C'est une approche complémentaire à la justice traditionnelle. Elle place la réparation au cœur du processus judiciaire en favorisant le dialogue entre la victime, l'auteur de l'infraction. L'objectif est de reconnaître le tort causé, de restaurer les liens brisés et de prévenir la récidive. C'est une justice de l'humain qui ne nie pas la souffrance mais cherche à lui donner un sens. Elle ne remplace pas la sanction, mais elle ajoute une dimension réparatrice tournée vers l'écoute, la responsabilisation et la reconstruction des personnes et du lien social.
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4: Par exemple, une femme victime de cambriolage a participé à une rencontre restaurative avec un détenu. Pas celui qui l'avait cambriolé, mais quelqu'un condamné pour des faits similaires. Pendant la rencontre, elle a pu exprimer son sentiment d'insécurité, sa colère, ses questions. Le détenu, de son côté, a pris conscience de l'impact réel de ses actes sur les victimes. Cette rencontre n'a pas annulé le passé, mais elle a permis une forme de réparation morale, de compréhension mutuelle. Elle est ressortie apaisée et lui profondément changée dans sa manière de voir

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1: La justice, elle n'est pas là pour que les gens se fassent pardonner. Parfois, le procès sert de catalyseur à ça. Il y a des moments de vérité absolue qui sont, c'est un rendez-vous de vérité parfois incroyable. J'ai déjà vu des gens se prendre dans les bras alors qu'ils sont opposés depuis des années. Il y a des moments comme ça de justice restaurative extraordinaire. Ça arrive pas souvent, mais quand ça arrive, on a les larmes aux yeux, quoi. C'est vraiment pas la majorité des procès. C'est très rare et très précieux. On est en retard d'ailleurs là-dessus en France. Comme souvent, les Belges, les Canadiens, ils ont mis en place la justice restaurative qui consiste à mettre ensemble des auteurs d'infractions et des victimes. Alors on peut le faire de manière indirecte. On met par exemple dans la même pièce, évidemment tout ça est sécurisé avec des professionnels, des gens qui font circuler la parole, etc. On met en présence des auteurs d'infractions sexuelles et des victimes d'infractions sexuelles. Et ces personnes-là se parlent. Ça permet aux victimes d'humaniser le crime qu'elles ont subi et de comprendre qu'elles n'en sont donc pas responsables, mais qu'il y a une autre souffrance que la leur qui préexiste le crime qu'elles ont subi. Donner un visage humain à sa souffrance, à l'artisan de son malheur, c'est nécessairement, je crois, un pas vers la résilience. Et j'ajoute, et c'est très important, pour les auteurs de crimes, là je parle de crimes sexuels, mais c'est valable pour plein de choses, ça peut être pour des cambriolages, ou bien sûr des crimes de sang, ça permet de voir dans un cadre apaisé, dépassionné, où il n'y a pas d'enjeu pour eux, ça permet de voir les dégâts, ça permet de considérer les conséquences pour autrui. Ça permet d'avoir enfin de l'empathie. Et en plus, c'est pas la victime, leur victime. C'est quelqu'un d'autre qu'ils connaissent pas, dont ils connaissent même pas le nom. Donc, ça donne un dézoom, ça donne du recul, et ça permet à chacun de mieux appréhender ce qu'il a fait ou ce qu'il a subi, pour en repartir avec plus d'humanité, je crois. Et même, parfois, on est capable de le faire, mais au sein d'un même dossier, d'une même affaire, mettre la victime en présence de son bourreau. Et ils se parlent. On le fait très très peu. On commence à en parler. Il y a eu un film là-dessus qui a reçu des récompenses. Je crois que c'est Jeanne Herry, la réalisatrice. Il me semble que c'est la fille de Miu Miu. Ça s'appelle « Je verrai toujours vos visages ». Il a eu un ou plusieurs Césars, notamment César du meilleur second rôle féminin, sur cette justice restaurative précisément.
2: Restaurative. Elle existe. Il y a des associations.
1: Oui. Ah. On commence à en parler. Ça frémit. Si on le généralisait, ce serait merveilleux. La justice ferait un grand pas en généralisant, peut-être pas en systématisant, mais en rendant beaucoup plus fréquent le recours à la justice restaurative. Il n'y a que du bon qui peut en ressortir. Il y a quelques mois, j'ai défendu un jeune homme pour des faits de violence conjugale. J'ai beaucoup parlé avec lui, j'ai beaucoup parlé avec ses parents. Et ses parents m'ont expliqué qu'il y avait eu un accouchement particulièrement difficile pour lui. C'était le premier de la fratrie, premier accouchement pour sa maman. Et ça a duré 48 heures. Par ailleurs, il n'était pas si jeune. On faisait un peu moins attention à la santé mentale et à l'état psychologique, voire à la détresse des parturientes, on dit, hein, des femmes qui sont en train d'accoucher. Et on a laissé la mère toute seule, comme ça, alors qu'elle était en grande souffrance physique, psychologique, au moment de l'accouchement. Et ça a été un bébé très malade. Il a eu comme ça des mois de maladie avec l'attention exclusive et l'angoisse de ses parents. Et en fin de compte, quand je les retrouve, je crois que ce jeune homme a une trentaine d'années, il y avait toujours ce rapport-là. Ils étaient toujours comme ça sur lui, à veiller sur lui, inquiets. Et lui était étouffé, mais rassuré par leur présence. Ça n'a rien à voir avec les violences qu'il a commises, ce garçon. N'empêche, le fait d'expliquer au juge qu'il est qui il est aussi en raison de ce climat, ça permet d'humaniser ce qui s'est passé. Et ça permet de dire quelque chose au juge qu'il n'entend pas souvent, c'est-à-dire voilà un avocat qui s'est suffisamment intéressé à des parents et à un jeune homme pour lui parler en direct, dans les yeux, de leur intimité familiale, de leur donne familiale, et ça dit malgré tout quelque chose sur l'homme qu'il est en train de juger. Les parents, bien sûr, quand j'ai plaidé ça, étaient très émus, le jeune homme aussi. le juge avait l'air concerné. Et alors, il s'en est bien tiré finalement. Il a été condamné à une peine qui lui permettait de sortir de prison, puisqu'il y était à ce moment-là, quelques jours après. C'est pas parce que j'ai plaidé ça qu'il est sorti, d'accord ? C'est pas parce que j'ai plaidé tout court qu'il est sorti. Mais c'est le genre de détails, de petites choses, d'abord, qui humanisent la défense, et je crois qu'ils peuvent la rendre singulière aussi. C'est le premier qui me vient parce qu'il est relativement récent. Je peux t'en raconter autre chose sur pourquoi on défend des criminels. Mon premier dossier de viol en défense que j'ai eu, c'était un viol très ancien. Une femme qui avait été violée par son frère quand ils étaient jeunes. Il avait 10 à 17 ans au moment des faits et elle 5 à 12. Il était jugé 20-30 ans plus tard par une cour d'assises des mineurs. Puisque comme il était mineur au moment des faits, on considère qu'il faut une cour d'assises des mineurs, même s'il est jugé alors qu'il est largement majeur. Puisqu'il avait deux fois l'âge d'être majeur, même plus. Bon. Dit comme ça, spontanément, on se dit, bon, bah, c'est un type qui a violé sa sœur, c'est dégueulasse, comment on peut le défendre ? Il faut qu'il soit sanctionné. On peut aussi réfléchir un peu plus et se dire, quelle légitimité a une société pour juger un type 25 ans après, alors qu'il est complètement rangé, qu'il n'a jamais été condamné, qu'il a une vie familiale prospère, heureuse, ensuite, et que ce n'est pas un délinquant sexuel, il n'est pas connu. C'est un homme, quand on le rencontre, tout à fait normal, quoi. Il a été condamné à une peine de sursis, en fin de compte. L'argumentaire étant que si on l'avait jugé quelques mois après les faits, à 18 ans tout juste, il aurait peut-être mérité de la prison ferme s'il est déclaré coupable. Si on l'avait jugé 5 ans plus tard, il y a une vraie question qui se serait posée. Est-ce que c'est opportun de mettre un jeune homme de 23 ans en prison pour des faits qui ont 5 ans, alors qu'on sait qu'il n'a pas de casier, il se tient bien? On l'aurait peut-être mis en prison, mais moins que si on l'avait jugé directement et où la dangerosité criminologique est peut-être plus élevée. Si on l'avait jugé 10 ans plus tard, difficile d'envoyer en prison un homme de quasiment 30 ans qui se tient à carreau, qui bosse, qui a un gosse. On ne le voit pas en prison pour des faits d'il y a 10 ans, non? Surtout qu'il n'en a plus commis. Et là, on est 25 ans après les faits. Je peux m'arrêter là, hein. Franchement, je peux juste plaider ça, quoi. Il a donc pris une peine de sursis, uniquement. Et il y avait la maman qui était là pendant tout le procès. Bizarrement, elle était là à la fois comme maman soutien de son fils accusé. Elle était du coup aussi là comme responsable légale de l'accusé. Et elle était aussi là comme maman de la victime. Et à la fin du procès, je vais la voir pour lui expliquer la peine. Et elle m'est tombée dans les bras, et elle a fondu en larmes, et dans le creux de l'oreille, entre deux sanglots, elle m'a remercié. Ça a été dur, moi, de ne pas pleurer à ce moment-là, parce que c'est un moment de leur vie qui bascule, et c'est une femme... Femme d'un certain âge, quoi, à ce moment-là. Je trouve que ce genre de moments, ils sont même aussi rares qu'ils soient, ça justifie largement les moments plus éprouvants. Et même la question morale, $1 million, mais comment on fait pour défendre un criminel, un violeur ? Ce genre de moments-là, je crois qu'il se suffit à lui-même pour répondre à la question. C'est un beau moment. Et c'est aussi un moment de justice.
3: Nous repartons avec un éclairage précieux sur la réalité du métier d'avocat. Entre rigueur, écoute et engagement, Maître Auriel Lipsic nous a fait découvrir les coulisses d'une profession aussi exigeante qu'indispensable à la justice. Son témoignage sincère et éclairé, j'espère que vous avez pu le ressentir, a permis de mieux comprendre les responsabilités, les défis, mais aussi les valeurs qui animent sa pratique. Et tout cela en deux émissions. Le voyage intérieur, c'est pour la prochaine fois. À bientôt.

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2: On est deux.
3: On est trois.
4: On est quatre.
5: On est dix.
2: Oui, bah ça dépend des fois, hein.
4: Rencontre.
5: Rencontre.
4: Échange.
3: Plus d'échanges.
5: Beaucoup d'échanges.
2: Oui, bah ça dépend qui. On nous a répondu.
3: Réponse personnelle.
5: Réponse pertinente.
4: On a rebondi.
6: Rencontre avec Monsieur Dessagne qui intervient ce mardi 19 mai au lycée Marius Bouvier. Il parle de son parcours, de recrutement, de création d'entreprise et aussi de la musique qui a accompagné sa vie. Autour d'un échange, voici quelques points à retenir avec un dialogue entre les élèves et Monsieur Dessagne.
7: Aujourd'hui, on est là pour parler de votre parcours, tout ce qui a été fait tout dans les entreprises où vous avez pu être, dans ce dont vous avez travaillé. Donc on a préparé des questions pour vous et du coup je vais laisser mon ami vous poser les questions.
5: Vous nous avez parlé de musique.
8: Oui.
5: Donc est-ce que vous auriez pu faire de la musique comme métier, comme votre métier
8: Oui, alors peut-être avant de répondre à la question, vous situez un peu mon parcours.
5: Oui.
8: Hein, puis après je réponds à votre question.
5: Oui, allez-y.
8: Alors, bon, né à Alger, 64 ans, marié, 3 enfants, 5 petits-enfants. Mes études, départ de mes études scolaires à Bayonne, dans le sud-ouest, puis après on déménage à Toulon. Je continue mes études jusqu'en terminale. Je passe un bac scientifique, à l'époque un bac C. Et ensuite, effectivement, je suis confronté à un problème grave qui est la mort de mon père. En 78, je devais me diriger vers des études de médecine et malheureusement, ça n'a pas pu se faire. Donc j'ai été travailler. Alors, ce travail-là était un travail d'appoint pour gagner de l'argent, d'accord, vu que ma mère ne travaillait pas et j'avais une jeune sœur. Et en 1980, j'ai repris mes études pour passer un DUT, génie électrique option automatisme, que j'ai eu. J'ai pu continuer mes études pour avoir une maîtrise technique et commercialisation d'appareils scientifiques. Et après, j'ai cherché du boulot. J'ai traversé la France de Toulon, Marseille à Bordeaux, où j'ai été recruté par une entreprise qui s'appelait la Thomson CGR, Compagnie Générale de Radiologie, pour commercialiser du matériel de radiologie et d'échographie. J'y suis resté 3 ans. Et ensuite, cette entreprise a été rachetée par les Américains, par General Electric. Donc j'en suis parti, j'ai retraversé la France jusqu'à Saint-Étienne et je suis rentré dans une entreprise qui s'appelle Coulterz, enfin qui s'appelait Coulterz, Coultronics, pour commercialiser du matériel d'hématologie et de biochimie. Suite à cette expérience, j'ai complètement bifurqué, ou plutôt j'ai bifurqué, et je suis devenu responsable d'agence, d'une agence de travail temporaire à Oullin, dans le sud-ouest lyonnais. J'avais 13 concurrents. J'y ai fait 4 ans. Et après, j'ai lu une annonce qui disait « Structure paritaire recrute un conseiller en formation sur le nord de l'Isère ». Je me suis posé des questions, j'ai passé des entretiens, j'ai été embauché en tant que conseiller en formation, l'objectif étant de conseiller les entreprises, les PME, PMI, pour financer, utiliser leurs fonds formation et financer des contrats en alternance, les contrats de qualification à l'époque qui sont devenus les contrats de professionnalisation. Jusqu'en 2029, donc j'y suis rentré en 1991, jusqu'en 2019, pardon, où là, j'en suis parti pour créer ma propre entreprise, qui est une entreprise individuelle, j'étais travailleur indépendant, de conseiller en ressources humaines. Donc tout ce qui est recrutement, tout ce qui est plan de formation, tout ce qui est juridique en termes de gestion du personnel, etc., etc. Et ça, j'ai fait 5 ans. Ce qui m'a amené à la retraite, donc en 2019. Alors au niveau musique, effectivement, mes parents musiciens, donc j'ai une jeune sœur, j'en ai pas fait mon métier, parce que bon, mon père était très doué, hein, c'était son métier. Ma sœur a récupéré le don de mon père, et donc a eu les capacités de pouvoir évoluer dans un métier qui est un métier qui peut être complexe. Donc moi, j'ai fait mes 15 ans de piano, j'ai fait mes 10 ans de percussion, mais j'ai considéré que je devais réaliser donc la musique en tant que loisir, et surtout en tant que mélomane, c'est-à-dire l'écoute de beaucoup de musique. J'adore écouter de la musique, quel que soit le style, mais j'en ai pas fait mon métier.
5: Ma deuxième question, c'est comment êtes-vous venu à l'idée de vendre des machines de radio ?
8: Je n'en suis pas venu à, au tout départ, à me dire, en sortant de mes études, tu vas vendre du matériel de radiologie ou d'échographie. En réalité, j'avais effectivement une maîtrise qui tendait à ça. Mais ce n'est pas parce que ça tendait à ça que c'était forcément du matériel de radiologie. Ça pouvait être un matériel médical, mais autre. Bon, il s'est avéré que là aussi, par connaissance, j'avais quelqu'un que je connaissais bien, qui a suivi le même parcours que moi, et qui était déjà rentré dans l'entreprise. Et comme l'entreprise cherchait des jeunes diplômés, j'ai postulé, mais c'était à Bordeaux. Mais j'ai mis 6 mois quand même pour être recruté, même si à l'époque, on était en 86. Donc j'ai mis 6 mois. Et donc c'est là, effectivement, où on m'a expliqué quelles étaient mes missions. À l'époque, je travaillais sur les départements des Charentes, Charente-Maritime, Dordogne, puis après ça a évolué. Et il n'a pas empêché, malgré mes études, que l'entreprise dise aux 10 jeunes, vous allez aller en vase clos, fermé, vous former pendant 6 mois. Former aux produits, parce que c'est des produits complexes, former au droit fiscal, former au droit des affaires, former effectivement à tout ce qui était commercial, c'est-à-dire tout ce qui était argumentaire, etc., etc. Voilà, donc c'est comme ça que ça s'est passé. Mais pas, c'est pas au départ, je me suis dit, non, c'est l'occasion qui a fait que.
7: Lorsque vous aviez notre âge, quel conseil avez-vous reçu qui a pu vous servir, ou quel conseil auriez-vous aimé recevoir pour votre carrière ?
8: J'ai eu déjà la chance d'avoir des parents, et des parents qui étaient quand même dans leur tête un peu construits. Donc mes parents, ils m'ont éduqué. L'école, c'est pas l'éducation, c'est apprendre. L'éducation, normalement, c'est les parents. Et donc, il y avait des règles à la maison que je devais respecter. Alors, c'était pas la schlag, hein. C'était pas. Mais il y avait des règles que je devais respecter. Respecter, ça veut dire ne pas employer des mots grossiers, ça veut dire être à l'heure, ça veut dire faire ce qu'on me demandait, etc., etc. Donc, mes parents, déjà, m'ont appris ce qu'on appelle la vie, le savoir-être. Même si, quand vous êtes jeune, j'ai fait aussi mon lot de bêtises. Mais quand je faisais une vraie bêtise, je peux vous dire que je la sentais passer quand même. Hein. D'accord ? Pour bien que j'apprenne où il fallait que je sois et que je ne déroge pas. Mes parents aussi, ils ont dialogué avec moi. Et le fait de dialoguer avec moi fait que je m'exprime en public. Parce qu'on ne peut pas vivre ou avancer sans s'exprimer. Alors, il ne faut pas s'exprimer n'importe comment, mais on peut être timide, mais à un moment donné, il faut se lâcher. Et si on ne se lâche pas, on est isolé. Donc à partir de là, voilà. Ensuite, mes parents aussi m'ont dit, attention. Alors à l'époque, c'était plus prégnant, mais ils m'ont dit, attention, il faut que tu travailles bien à l'école. Parce que si tu travailles bien à l'école, tu apprendras pas mal de mots de vocabulaire, tu apprendras à compter, tu apprendras plein de choses. Mais attention, la vie active, ce n'est pas ça. Mais le fait d'apprendre et d'avancer dans tes études te permettra d'avoir beaucoup plus d'ouverture que si tu n'avais rien. Et c'est encore vrai, même si c'est encore vrai. Donc ça, j'ai compris, malgré que, attention, hein, j'étais pas non plus, matin, midi, soir, la nuit, travail, j'avais aussi mes occupations et mes loisirs. Mais j'ai assez vite compris que plus j'avançais, plus j'avais la possibilité de faire un métier qui me plaisait. Après, j'ai appris, parce que l'école, vous avez des profs qui vous accompagnent, qui vous mobilise, qui essaye de vous expliquer que ce qu'est l'engagement, mais c'est vous qui faites. C'est ce que je disais au jeune homme tout à l'heure, en lui disant le français. Il me disait, je ne parle pas le français. Non, tu le parles un petit peu. Parler un petit peu, ça ne veut pas dire comprendre tout. Mais par contre, ça dépendra de toi avant tout, le fait d'apprendre de plus en plus et de parler de mieux en mieux. Ça ne dépendra pas d'un autre. Voilà, et puis ensuite, j'ai eu le parcours que j'ai eu, avec aussi des difficultés. Quand vous perdez votre père à 17 ans, vous avez eu le bac 3 semaines avant, vous étiez fier et tout, ça vous tombe comme un couperet, vous aviez toute votre mère qui ne travaillait pas, une jeune sœur de 7 ans, et qu'on vous dit, et que vous vous dites, eh ben vous devenez adulte beaucoup plus vite que lorsque vous aviez quelque chose de normal. Ce n'est pas pareil. Voilà, et donc à partir de là, avec tout ça, ben, ma vie a avancé, avec son lot de joie, son lot de difficultés. J'ai toujours fait face. Et j'ai pu envisager d'avoir des enfants. Et donc c'est pas mal, j'ai 3 enfants, 5 petits-enfants, j'ai 64 ans, je peux en profiter un petit peu.
7: Tout à l'heure, du coup, si j'ai bien écouté, vous nous aviez dit que vous avez fait pendant 3 mois des études de médecine. Oui, et après, oui. Vous aviez arrêté. Pourquoi est-ce que vous n'avez jamais essayé de reprendre les études de médecine après ?
8: Parce que, à l'époque, médecine, en termes d'études, c'était de la folie. C'est-à-dire qu'en réalité, c'est toujours un concours. Donc sur 2000 étudiants, vous en aviez 180 qui passaient la première année. Et c'était des QCM. Donc l'objectif, qui était malheureusement incontournable, même si, c'était de répondre à des QCM, des questions à choix multiples. Donc il fallait apprendre. C'était madame midi et soir. J'ai un ami avec qui, à la base, j'ai commencé médecine, qui a raté sa première année de 6 points et qui a raté sa deuxième première année, parce qu'à l'époque, vous pouviez redoubler, de 5 points. Je ne vous dis pas. Et donc, moi, effectivement, je suis rentré en médecine à 17 ans avec le poids de la perte de mon paternel. Donc déjà, moralement, j'étais pas dedans du tout. Et la difficulté, c'était quasiment impossible pour moi de me concentrer, de travailler, tout le temps. Quand je dis travailler, c'est apprendre, par cœur. Il n'y a rien de plus terrible pour l'esprit que d'apprendre par cœur, même si on est obligé d'y passer. Et donc à partir de là, j'ai explosé en vol. À un moment donné, un matin, je me suis réveillé, j'ai dit « j'y vais plus ». Voilà. Et à partir de là, c'est bien gentil de dire « j'y vais plus », de prendre une décision. Mais il faut assumer aussi, hein. Et donc, comme on n'avait pas assez d'argent, eh ben, je suis parti faire ce qu'on appelle un boulot alimentaire, c'est-à-dire gagner de l'argent pour qu'on puisse vivre, ma mère, ma sœur et moi. Ce sont les aléas de la vie. Ça vous tombe dessus. Et quand ça vous tombe dessus, eh ben, il faut réagir, et réagir vite, malgré les difficultés. C'est pour ça qu'il faut avoir non seulement le moral, mais la force mentale, et de ne pas se laisser aller. Parce que si vous vous laissez aller, ben plus tard, dans votre vie d'adulte, vous plongez très très vite. Et on a des exemples tous les jours actuellement, de gens qui, à l'âge adulte, voilà.
1: Comment vous avez fait pour surmonter la mort de votre père ?
8: Ah ! La mort d'un proche, d'un très proche, que ce soit parent, enfant, même si je pense qu'il n'y a rien de pire que de perdre un enfant, ou ami, vous ne surmontez jamais. Jamais. Par contre, vous mettez ce qu'on appelle un emplâtre sur la blessure. Ah, vous n'en parlez pas tous les jours. Vous n'allez pas pleurer tous les jours. Mais vous y pensez très régulièrement. Et puis, ce que je peux vous dire, c'est que j'ai 64 ans, mon père ne m'a jamais autant manqué que depuis quelques années. Parce que des fois, même adulte, j'aimerais bien aller voir mon paternel et lui poser des questions. Ça ne veut pas dire que je serai d'accord avec lui, okay. Mais j'aimerais bien. Et ça, je ne peux pas le faire. Et puis en plus, il y a autre chose, il y a des choses qui sont terribles. C'est-à-dire que mon père n'a jamais connu mes enfants, et encore moins mes petits-enfants. Ça reste ça, c'est douloureux. C'est très douloureux. Maintenant, il faut vivre, continuer à vivre. Moi, là, maintenant, j'arrive à un âge, bon, j'ai perdu mon père, j'avais 17 ans, mais j'arrive à un âge où je peux te dire, on les perd les uns après les autres. Hein. J'ai une belle-mère qui a, mère de ma femme, qui en EHPAD et qui a Alzheimer, 92 ans. J'ai ma mère qui a 88 ans, qui n'est pas en très bonne santé. Mais là aussi, il faut se préparer. Mais on ne surmonte jamais. Ce n'est pas parce que tu as vécu un malheur dans ta vie que tu vas surmonter. Le tout, c'est de ne pas plonger. Alors, pour ne pas plonger, il faut effectivement être entouré. Être entouré de gens qui en qui tu as confiance, pas des gens qui te font un sourire en disant « Ah oui, mes condoléances », c'est pas ça. Il faut être entouré, voir si c'est vraiment, vraiment lourd, être accompagné par un spécialiste, psy ou autre. Et puis, il faut se dire que de toute façon, se réaliser aussi et se dire que finalement, mon père serait assez satisfait, fier, je ne sais pas, du parcours de son fils. J'ai tenu mes promesses, il m'avait fait promettre de m'occuper de ma mère parce qu'elle a bien morflé.

0: mon cas. Voilà.
1: Monsieur Dessagne, merci pour votre intervention.
0: Oui, mais merci à vous de m'avoir écouté.
1: D'être venu, d'avoir répondu à nos questions.
0: J'espère que ça vous a un peu intéressé.
1: Oui, un petit peu, quand même.
0: Car l'exercice n'est pas forcément un exercice très simple. Et puis voilà, et puis bon, si vous avez retenu que effectivement les savoirs de base, c'est quelque part aussi le début de la vie, lire, écrire, compter, c'est déjà très bien. Et surtout, avoir de la volonté et du courage. C'est très important, s'engager. Et merci à vous tous.
2: On nous a répondu.
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1: Bonjour à toutes et à tous et bienvenue dans l'agenda culturel de cette semaine. Vendredi 12 juin, profitez d'un apéro livre avec présentation de livres coup de cœur des bibliothécaires bénévoles à la bibliothèque municipale de La Roche-de-Glun. En plus, il y aura Christophe Wojcik, un auteur de Valence qui vous présentera son livre. Alors, laissez-vous inspirer de 18h à 20h. En plus, l'école intercommunale de musique et de danse présente une création pluridisciplinaire mêlant danse contemporaine, musique vivante et art du cirque. Le spectacle se tient au théâtre Jacques Baudouin à Tournon et c'est un projet pédagogique et qui est le fruit d'une collaboration avec la compagnie circadienne Prise de Pied. L'accès est gratuit, par contre, une réservation est indispensable. Les billets gratuits sont à retirer lors de courses de danse ou dans l'aile d'entrée le soir du spectacle qui commence à 20h. Et ensuite, venez nombreux et nombreuses pour la projection du documentaire « Sexe, capote et libre antenne ». Déclic Radio vous invite à un témoignage et échange autour de la radio FM des années 90 à nos jours au point commun. La soirée sera animée par Michael Barbe, auteur du livre « C'était juste une super nana » et l'équipe de Déclic Radio. Toute la soirée sera dédiée à les années 90, alors ne manquez pas ce voyage dans le temps. Entrée et après libre. Mais ce n'est pas tout. Samedi 13 juin, Déclic Radio ouvre ses portes pour donner vous l'occasion de découvrir la radio. Il y aura un atelier création sonore dès 9h et aussi un libre antenne. Ensuite, la journée continue avec un apéro partagé au point commun à 12h, ouvert à tous. Alors n'hésitez pas et venez nombreux et nombreuses pour ces deux événements dédiés à la radio. Après, à partir de 10h, c'est la journée de fête à 1001 cornes à Charmes-sur-la-Basse, avec une démonstration de son de mouton toute la journée et un mini-marché artisan. Le soir, vous pouvez assister à un concert ambiance reggae avec Vanupier. Le plein tarif est à 9,50€ et le tarif enfant est à 7,50€. Un autre concert accompagné par un apéro, c'est au point commun avec le groupe Heavy Crown et X-Tray. Heavy Crown, qui à l'origine est un trio alternatif formé à Valence, est aujourd'hui le projet solo de Duncan Terry. Influencé par des artistes comme Royal Block, Muse et 21 Pilots, le projet développe un son puissant où le hard rock rencontre l'indie et le rap. Et X-Tray, c'est quoi alors? C'est simple, prenez des refrains travail, ajoutez des grosses atomiques, quelques breakdowns par-ci, par là et en met beaucoup de sueur d'énergie sur scène. Le quartier valentinois propose une recette simple mais efficace, du punk rock alternatif qui fait chanter et bouger tout le public. L'entrée est à prix libre, mais il faut une adhésion au point commun qui est également à prix libre. Ensuite, ce n'est pas seulement Déclic Radio qui ouvre ses portes ce samedi, mais aussi le centre d'incendie et de secours à Saint-Donat-sur-la-Basse. Les sapeurs-pompiers vous attendent et vous accueillent pour une visite des animations enfants et des manœuvres de 13h30 à 18h30. Dimanche 14 juin, venez marcher à Saint-Donat pour la randonnatienne de la MGC Pays de l'Air Basse. Trois parcours sont disponibles, 7, 14 ou 21 km. Le tarif est de 5 à 8€ pour les adultes et à 3€ pour les enfants. Boissons et cafés seront offerts au départ et à l'arrivée et il y aura des canettes, des hot dogs, etc. à la vente. L'événement se tient de 8h à 12h. Ensuite, à partir de 18h30, le théâtre des Petits Chats présente son spectacle Plein les yeux au MGC Pays de l'Air Basse. Lundi 15 juin, le truck SOLIA, solidaire pour l'habitat, s'installe également à la MGC de Saint-Donat-sur-la-Basse pour échanger avec vous sur les solutions pour votre habitat et pour parler santé autour des ateliers et de stands d'information. L'événement se tient gratuitement de 10h à 16h avec plusieurs choses à découvrir, comme un atelier pour parler de son logement autrement et dépasser les idées reçues. Mardi 16 juin, à partir de 21h, venez vibrer avec l'équipe des hommes nationaux de football pour son premier duel dans la Coupe du Monde. La ville de Tournon vous invite à suivre ce match sur un écran géant. Un stand buvette et petite restauration sera proposé par la RCTT Racing Club Tournantin et l'entrée est libre. Mercredi 17 juin, à partir de 19h, une soirée de douceur vous attend au point commun, juste avant l'été pour chanter avec Schön, un collectif de musiciens qui propose des copies non conformes des morceaux d'hier et d'aujourd'hui, d'ici et d'ailleurs, le tout avec un mélange d'instruments acoustiques et de bonne humeur. Un répertoire varié qui parle à tout le monde pour passer un bon moment. Jeudi 18 juin, le château de Fontainebleau invite des artistes et des musiciens à investir ces espaces pour des soirées libres, conviviales et gratuites. Chaque jeudi soir, selon les caprices de la météo, la scène prend place en terrasse avec vue sur la piscine ou se réfugier dans le cadre intimiste des salles du château. Un rendez-vous hebdomadaire ouvert à tous de 19h à 21h pour prolonger les longues soirées estivales au rythme de la musique. C'était l'agenda culturel de cette semaine. Profitez toujours bien de culture locale et vous trouvez toutes les infos sur le site des organisateurs.
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0: 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Bonjour à toutes et à tous et bienvenue dans le MAG saison 6 épisode 38. Dans cette émission qui est le MAG, nous donnons chaque semaine le vendredi de 11h à midi et en rediffusion à 18h la parole aux acteurs du territoire, qu'elles soient d'utilité publique, sportive, culturelle, historique, caritative ou encore environnementale. Et nous allons dans cette émission évoquer un projet du ministère de la Culture organisé par le Centre National du Livre, porté localement par Archadlo, sur notre territoire, partir en livre. Et nous allons en parler avec mes deux invités du jour. J'accueille donc mes invités Florence Bourinet, qui est chargée de mission Action culturelle pour Archadlo.
4: Bonjour.
0: Et Hélène Georges, autrice, illustratrice et dessinatrice, évidemment, qui est du territoire. Bonjour Hélène.
5: Bonjour.
0: Alors, on va parler notamment donc dans cette première partie avec Florence, donc notamment qui représente donc Archadlo aujourd'hui. Archadlo qui participe et organise Partir en livre sur notre territoire depuis plusieurs années. Mais pourquoi et comment, en tout cas, pourquoi Archadlo organise donc une action telle que Partir en livre sur le territoire ?
4: Eh bien, donc c'est la cinquième édition où donc on s'investit dans cet événement qui est donc un événement porté par le Centre National du Livre, un appel à projet et qui permet vraiment de déployer et de s'adresser à tous et toutes, et surtout les enfants, de rendre accessibles les livres, la lecture, prendre plaisir dans cette lecture. Et donc pour Archadlo, c'est contribuer en fait au développement culturel. Sur notre territoire, donner accès, mailler le territoire, se faire rencontrer les bibliothèques, les acteurs du livre, donc dans la politique qu'on porte de lecture publique.
0: Alors toi, Florence, comme tu me disais hors antenne, tu es arrivée depuis très peu longtemps à Archadlo. Dans la préparation de cette édition 2026, comment t'as pu voir les choses ? Est-ce qu'on t'a notamment peut-être fait des retours d'expérience sur ce qui s'est passé lors des précédentes éditions ?
4: Oui, complètement. Donc en fait, moi, je prends le relais de ma collègue Isabelle Gassin, mais qui travaille toujours avec nous et avec moi. Et donc il y a vraiment une transmission d'une façon de faire, d'un festival qui est vraiment partenarial. Je pense que c'est ce qu'il définit sur ce territoire-là. Donc vraiment de s'emparer en fait de ces quatre éditions déjà passées pour continuer de le développer avec une autre touche, mais on est vraiment dans cette continuité là.
0: Alors Hélène, qui, je rappelle, Hélène Georges, tu as tu participes depuis 2023 à Partir en livre. Toi, de ton prisme, comment tu as vu ce festival évoluer?
5: Partir en livre, donc c'est vraiment un événement national et j'ai pu participer à différentes éditions et même avant 2023 où j'habitais à Marseille. Et c'est vrai que ici, Archadlo s'empare de cet événement avec beaucoup d'enthousiasme. Et j'étais en 2023, la première année où j'ai participé, j'étais vraiment impressionnée de tout ce qui était déployé. Autour de ce festival, quoi. Parce que c'est vraiment, le CNL propose, mais on peut, on s'en empare de la façon dont on veut, en fait. On peut proposer un atelier, un après-midi, en effet, un festival sur un mois, avec 60 événements, je crois.
4: Ouais.
5: Voilà.
0: Et en plus, la particularité donc sur notre territoire d'Archadlo de ce festival, c'est qu'il y a des événements de partout, notamment pour construire le programme. Comment on fait pour trouver les lieux ? J'imagine qu'il y a aussi l'aide de partenaires qui sont avec vous pour construire cette édition.
4: Oui, tout à fait. En fait, il y a ce travail qui est fait avec l'ensemble des partenaires. une proposition à pouvoir participer avec nous sur le festival. Le Centre National du Livre propose une thématique chaque année. Donc je crois qu'enfin en tout cas nous on a commencé comme ça de questionner cette thématique, qu'est-ce qu'elle veut dire pour nous, qu'est-ce qu'on a envie de dire aussi au travers de ce festival. Donc là la thématique cette année ce sont donc les héros et héroïnes. Donc il y a vraiment eu cette discussion là et après comment on construit la programmation en fonction de cette thématique, en fonction aussi des auteurs et autrices qu'on a envie d'inviter. Donc ça aussi, chacun peut participer, à nous proposer des auteurs, des autrices qu'ils ont envie de faire venir sur le territoire. Et puis après, une fois que la programmation est un peu lancée, on propose en fait à chaque partenaire socioculturel, bibliothèque, de pouvoir faire venir un auteur ou une autrice sur leur structure à destination donc de leur public.
0: Et comment sont choisis ou invités les artistes, donc les autrices, auteurs qui feront partie donc de cette édition et de cette programmation de Partir en Livre?
4: Mais il y a eu des noms qui ont été donnés justement lors de ces réunions, par rapport aux connaissances de chacun, chacune. Des discussions aussi, par exemple, avec Hélène, où on avait vraiment pris un temps aussi pour discuter aussi de elle, ses connaissances sur le territoire ou ailleurs par rapport à cette thématique, et après des connaissances qu'on a nous aussi, ou des personnes qui nous inspirent en fait dans ce travail-là en lien avec la thématique, quoi.
0: Hélène, est-ce que tu veux rajouter quelque chose à ce qu'a dit Florence à l'instant ?
5: C'est vraiment moi ce que je trouve vraiment remarquable dans le festival de Partir en Livre d'Archaglo, c'est de croiser plein de disciplines en fait, et que en même temps il y a les auteurs qui ont un lien avec la thématique, et puis les acteurs du territoire, mais ça peut être vraiment varié quoi. C'est pas seulement que les gens qui sont en lien spécifiquement avec le livre. Il y a des gens qui sont en lien avec l'environnement, avec l'eau, on en parlera peut-être un peu plus tard.
0: Exactement.
5: Et ça, c'est vraiment hyper riche, et c'est vraiment une construction ensemble, quoi, collective, autour de ce thème.
0: Florence, donc on le disait plus tôt dans cette émission, donc tu as repris, on va dire, cette casquette pour Archaglo de Partir en Livre. Mais est-ce qu'avant tu avais eu connaissance donc de cet événement, et est-ce que tu avais vu notamment et participé peut-être à certaines des activités?
4: Oui, à titre personnel. Moi je connaissais le festival Partir en Livre. J'ai organisé un événement comme ça sur un autre territoire. Ce qu'on disait tout à l'heure avec Hélène, c'est en effet, moi le festival que j'organisais, c'était vraiment sur une semaine, 10 jours maximum. C'était plus condensé et je connaissais assez bien, et c'est ce qui m'a aussi amené sur ce territoire là
0: et qui a fait aussi évidemment que tu n'es pas parti non plus de zéro pour organiser le tout, entre ce qu'il y avait comme précédent avec notamment Isabelle Gassin,
4: oui,
0: et ce que tu avais vécu auparavant, donc oui, sur une manifestation du même type.
4: Oui, c'est ça, oui. Et puis vraiment une appétence aussi pour la littérature jeunesse et l'illustration en général, quoi.
0: Une question qui me vient à l'esprit, notamment, pourquoi le livre reste-t-il un formidable outil de découverte et d'imagination à l'ère du numérique? Parce que c'est vrai qu'il y a aussi, on va dire, notamment la lecture, c'est, on va dire, une sorte de deux oppositions avec le livre physique et le numérique. Qu'est-ce que, notamment, Partir en Livre fait pour, on va dire, faire redécouvrir peut-être aux jeunes générations l'outil lecture et l'outil livre en tant que tel?
4: Si tu veux répondre,
0: Hélène.
5: Moi, il me semble que les petits ont un lien quand même privilégié avec le livre, toujours. Et puis, l'idée des rencontres et des ateliers, c'est vraiment l'idée de partager un moment de création, d'éprouver soi-même le pouvoir de la fiction, de s'inventer des histoires. Et ça, les enfants, ils sont vraiment, même avant le livre, quoi, ils le font déjà. Et le livre, oui, c'est un super support, mais justement, les ateliers permettent aussi d'aller plus loin, de s'emparer des choses, de sortir un petit peu, justement, l'album du livre, de créer de façon différente. Voilà. Donc, moi, il me semble que, en tout cas, pour les petits, ouvrir un livre, ça reste quelque chose vraiment. Ouais, j'ai pas l'impression que.
0: Oui, que c'est aussi lointain que ce qu'on pourrait, que ce qu'on pourrait se dire.
5: Ouais. Ouais, je sais pas.
4: Oui, non, en effet. Mais je crois que dans cet événement-là, il y a vraiment aussi ce lien à la famille, aux personnes qui accompagnent les enfants, en effet, et vraiment se sortir du livre. Enfin, moi, je trouve qu'il y a quelque chose de magique, en fait, de pouvoir rencontrer un auteur, une autrice, quoi, qui a écrit le livre, de pouvoir l'avoir au travail, enfin. Et des fois d'avoir un autre rapport, justement, de pas passer par le papier, mais enfin l'objet même du livre, mais de le voir ailleurs, quoi.
0: Florence, qu'est-ce qu'un événement, notamment donc comme partir en livre, peut apporter à un territoire rural ou semi-rural, notamment parce qu'on peut le dire, hein, partir en livre vraiment s'adresse à toute la population et le territoire d'Archaglo.
4: Oui, moi je pense que c'est des événements forts comme ça qui permettent de tisser du lien, et je pense qu'on a vraiment besoin de ce lien-là entre acteurs, entre habitants, entre dans la famille même, et c'est d'une richesse incontestable, et c'est aussi quelque chose qui est très fort pour Béatrice Four, qui est notre vice-présidente au développement culturel et à l'action sociale, d'aller vers les habitants, de créer ces rencontres-là et des acteurs, et de faire ensemble un projet commun aussi, quoi.
0: Alors nous allons dans un instant évoquer, donc évidemment continuer d'évoquer Partir en livre avec nos deux invités, et notamment aussi avec Hélène Georges, comme on le disait, hein, que tu es illustratrice, autrice et dessinatrice, tu as déjà participé à plusieurs éditions, on en parlera évidemment dans la deuxième partie de cette émission. Et juste avant évidemment de parler de tout cela, nous allons écouter une chanson qui a un rapport avec le thème, puisqu'il parle des héros du quotidien. C'est Soprano qui avait dans les fins des années 2010, je crois c'est même 2019. Il avait donc chanté et interprété cette magnifique chanson à nos héros du quotidien. Et on se retrouve juste après pour la suite donc de ce mag spécial Partir en livre. À tout de suite sur Déclic Radio.

0: nous sommes de retour sur l'antenne de Déclic Radio 101.1 sur la bande FM, déclicradio.fr sur internet après avoir écouté nos héros du quotidien, pour être plus précis, nos héros du quotidien de Soprano. On va tout de suite parler donc avec toi, Hélène, je rappelle, autrice, illustratrice, je vais y arriver, dessinatrice, donc de ces participation passée, puisque tu, comme on disait tout à l'heure, hein, tu as participé à Partir en Livre depuis 2023. Et évidemment, nous avons toujours aussi Florence Bourinet, chargée de mission action culturelle pour Archaglo, qui est donc toujours autour de la table, évidemment. Et on parlera dans quelques instants, en troisième partie de cette émission, des temps forts du programme 2026, de Partir en Livre. Hélène, notamment, alors c'est vrai qu'on dit souvent et on entend Hélène Georges, mais est-ce que tu peux nous parler de ton parcours et de ton métier d'illustratrice, autrice et dessinatrice? Ton parcours, parce que c'est vrai j'ai l'impression qu'on t'entend beaucoup de noms, de prénoms, mais c'est vrai qu'on aimerait bien savoir d'où viens-tu, et notamment peut-être quelques points, je dirais, de ta vie, de ton métier et de tes métiers que tu incarnes depuis quelques temps maintenant.
1: Eh bien, moi je suis illustratrice depuis un peu plus de 20 ans maintenant. J'ai étudié à Strasbourg, aux Arts Déco, et puis après je me suis installée à Marseille, où j'ai partagé un atelier avec d'autres illustrateurs. Et puis, il y a 5 ans, avec ma famille, on a déménagé en Ardèche. Et voilà, du coup, en parallèle de mon métier d'autrice, c'est vrai que, à la faveur des publications, des différents livres auxquels j'ai participé, j'étais amenée à rencontrer du public, à proposer des ateliers. Et en fait, c'est aussi une partie de mon travail que j'aime beaucoup, en fait, partager ce temps de création, en fait, avec différents publics. Hein. C'est souvent des enfants, mais pas que. Et c'est vrai qu'en arrivant ici, en Ardèche, j'ai rencontré assez vite Isabelle Gassin. Et son enthousiasme était vraiment communicatif, quoi. Elle avait plein de propositions et du coup, on a très bien travaillé toutes les deux. Autour d'ateliers en lien avec les albums que j'ai illustrés, mais pas seulement. Aussi, moi, j'aime vachement bricoler, en fait. J'aime bien partager ça avec les enfants. J'ai proposé des ateliers pop-up, des ateliers peinture. Enfin, moi, tout ce qui m'intéresse, j'aime bien, du coup, le partager, des techniques que j'ai expérimentées dans mes livres, du coup, le partager avec les autres, quoi.
0: Et pour ces ateliers, mais aussi pour ton travail, notamment d'autrice, les inspirations, tu les trouves donc notamment où? Où sont les inspirations d'Hélène Georges pour nos auditrices et nos auditeurs?
1: En fait, un peu partout. Il y a plein de choses qui m'intéressent. Vraiment, ce qui me plaît, moi, c'est d'être un peu émerveillée, quoi. Ça peut être... j'ai travaillé pas mal sur le sport, sur le foot, par exemple. Le foot, ça me plaît beaucoup, mais les insectes, ça me plaît beaucoup aussi. je m'intéresse aussi au compost, à la vie du sol. Là, on parlait d'une journée autour de l'eau, la rivière. C'est aussi des choses qui m'intéressent. Et puis, des fois aussi, c'est des propositions. En fait, un éditeur me propose d'illustrer un livre sur le loup. Je connais rien au loup, mais du coup, le sujet arrive et je m'y intéresse. Et quand on s'intéresse à un sujet, d'un coup, ça devient hyper passionnant. Moi, j'ai l'impression que quand on a le goût à quelque chose, on a le goût à tout, quoi. Je sais pas. Et ça, c'est un truc qui m'anime pas mal, d'avoir cette curiosité et de rester attentive à ce qui se passe autour de moi et d'observer. Voilà, c'est un peu ça.
0: Alors, depuis 2023, donc, tu as participé aux précédentes éditions de Partir en Livre. Pour, admettons, la construction d'un événement, comment on fait notamment peut-être pour se réinventer, ou est-ce que tu es parti peut-être d'une base et on va dire que tu changes par rapport notamment à la thématique de d'année en année?
1: En fait, ça change quand même. J'étais amenée, selon les propositions, à fabriquer des pop-up géants, par exemple. Au début, c'était une cabane, et puis après, on a fabriqué des terriers avec des petits-enfants de crèche. Le public change aussi, et du coup, ça aussi, ça demande de s'adapter.
0: Pour nos auditrices et nos auditeurs, qu'est-ce qu'un pop-up?
1: Un pop-up, c'est un volume en papier.
0: D'accord.
1: Et en fait, c'est ces livres qui, en fait, quand on ouvre les pages, surgissent. Et donc, il y a tout un système de pliage et c'est les ingénieurs papiers qui s'occupent de ce système de pliage. Et moi, je ne suis pas ingénieur papier, mais j'en ai fréquenté un dans mon atelier à Marseille avec lequel on a fait un livre. Et du coup, j'ai appris quelques techniques à la faveur de cet album et puis aussi en me formant, quoi. Et je trouve que c'est une technique qui est très rigolote et très généreuse. On peut faire plein de trucs et assez facilement, en fait, et assez vite créer des volumes en avec deux plis et un coup de ciseau. Et c'est assez généreux comme technique et on peut... j'aime bien partager ça, quoi.
0: Alors, l'année dernière, quand tu avais participé à l'édition 2025, en collaborant avec les habitants, salariés, bénévoles des bibliothèques de Tournon-sur-Rhône, d'Arlebosc, de Saint-Barthélemy-le-Plain, de Talermitage, ainsi que les assistantes maternelles du RPE des Coteaux et du RPE du plateau d'Archaglo, des familles de l'Escale Répi et familles rurales de Châneaux-Curson, sur la création d'un tapis de lecture. En quoi cela consistait et comment cela s'est passé?
1: Ah, mais c'était autour d'un album que j'ai illustré qui s'appelle Elle court la rivière, qui est un album documentaire du coup sur la rivière, qui parle de la rivière de la source jusqu'à l'estuaire. Et en fait là c'est Isabelle Gassin qui propose en fait de réaliser un tapis autour de cet album. Et là il y a plein de gens qui ont participé, c'était vraiment assez incroyable. Je me rappelle de la première réunion où on a découpé le tapis en 5 parties. Moi, j'ai dessiné une ligne et toutes les personnes sont reparties avec leur patron, en fait, et pour que les parties puissent s'assembler les unes aux autres. Je ne sais pas si je suis bien claire.
0: Non, plutôt claire.
1: Ok. Et du coup, il y a des ateliers de couturières qui ont travaillé, qui se sont inspirées et du livre. On a fait aussi, je me souviens d'une sortie à Toto Tissu, on est allé chercher des tissus pour qu'il y ait une harmonie en fait autour de ce tapis et en lien avec la gamme colorée de l'album. C'était assez fou et d'ailleurs j'ai partagé les photos avec l'autrice Fleur d'Auger qui est naturaliste, qui avait fait le texte de cet album. Et on était hyper impressionnés du résultat. C'est hyper beau, hyper vivant. Il y a plein d'astuces. Bien sûr, les couturières sont allées plus loin que l'album. Du coup, il y a aussi des inventions par rapport à cet album. Il y a aussi une bibliographie qui a été créée, des livres en lien, des comptines qui ont été inventées par des assistantes maternelles, des comptines que j'ai illustrées. On a fait aussi des petits livres accordéon autour de ces comptines, donc c'était vraiment un projet super. Et c'est vraiment, c'est les propositions d'Archaglo qui sont vraiment super chouettes, quoi.
0: Et quand on t'a proposé ça, est-ce que, mettons, ta première réaction, ça a été « Ouh là là, c'est un très très gros projet, et comment je vais faire ?» Ou c'est, admettons, « Allez, on y va et on voit où ça nous porte. »
1: Ah non, mais moi j'étais hyper flattée, et en vrai... Moi, j'ai pas fait grand chose autour de ce projet. Moi, j'étais juste super contente de ce qui se passait autour. J'étais super contente de rencontrer tous les gens mobilisés autour de ce projet. Et c'était vraiment. J'étais vraiment juste hyper flattée que ce livre qui est sorti quand même il y a un moment, du coup, il a toujours cette vie-là. Et voilà. Et c'est vrai que ce livre autour de la rivière ici prend tout son sens, mais ça parle beaucoup. Mais moi, quand je suis arrivée ici, je me disais, tout ce que j'ai dessiné est autour de moi. Voilà.
0: Parce que ce livre, tu l'avais sorti il y a combien de temps?
1: Ben, il me semble qu'il est sorti il y a au moins 10 ans.
0: D'accord.
1: Et à l'époque, moi, j'habitais à Marseille. Et voilà, c'est donc moi, je suivais Fleur d'Auger, qui, elle, connaissait hyper bien les rivières. Mais à Marseille, c'est pas du tout... Mais quand je suis arrivée ici, c'est vrai qu'en effet, en me promenant au bord du Doubs, d'un coup, j'ai découvert tous les animaux vivants que j'avais dessinés, donc qui étaient devant moi. Là.
0: Et donc, ça veut dire que quand, admettons, tu avais eu l'idée, ou du moins, où il y avait eu cette rencontre avec, tu disais Fleur...
1: Fleur d'Auger, oui.
0: Fleur d'Auger, notamment, donc quand tu as dessiné, tu as fait donc ce livre. Est-ce que, donc ça veut dire que tu n'avais pas vu avant de le faire et tu as on va dire par la suite, avec notamment donc le fait que tu sois installé ici, tu as vu ce que tu avais dessiné, mais tu n'avais pas vu avant de dessiner.
1: Je m'étais appuyée vraiment sur le projet d'Actes Sud et sur les connaissances D'accord. de Fleur qui m'envoyait de la documentation. Okay. Je m'étais déjà promenée au bord des rivières, tout ça. je viens des Vosges, donc je vois un petit peu. Mais là ici, j'ai pu l'éprouver pour de bon, quoi.
0: Et j'imagine que ça doit être assez intéressant et de se dire « Ah, ça, je l'ai dessiné. »
1: Ben oui, c'est ça. Du coup, mon regard aussi était assez aiguisé parce que quand on dessine un animal ou une plante, on la connaît bien, quoi. Voilà.
0: Et ben c'est très intéressant et en tout cas, c'est vrai que c'est des dessins qu'on a vraiment envie de voir et de revoir. Et c'est important, évidemment, hein, de retranscrire ce qui se passe dans notre nature qui est autant belle. Et des fois, peut-être, on ne le voit pas assez, je dirais cela comme ça. Alors évidemment, on va donc dans quelques instants parler de ce programme, du programme de cette édition 2026, de partir en livre dans quelques instants. Et on reste évidemment sur nos chansons avec la thématique des héros et des héroïnes et un chanteur, un interprète hors pair des années 80 qui, et même fin des années 70, qui avait chanté cette magnifique chanson « Je ne suis pas un héros », c'est Daniel Balavoine. Et on se retrouve juste après pour la fin de cette émission avec le programme de cette édition 2026 de Partir en Livre. À tout de suite sur Déclic Radio.

0: Nous sommes de retour sur l'antenne de Déclic Radio après avoir écouté « Je ne suis pas un héros » de Daniel Balavoine. Nous allons évoquer avec mes deux invités du jour. Je rappelle que l'on reçoit Hélène Georges. Hélène Georges, illustratrice, autrice et dessinatrice, qui a déjà participé aux précédentes éditions, du moins depuis 2023, de Partir en Livre. Et nous avons aussi, évidemment, Florence. Florence, donc, tu es chargée de mission à Arche Aglo. Et c'est important de le préciser, Florence Bourinet, chargée de mission donc aux actions culturelles pour Arche Aglo. Toutes les deux, donc, on a parlé notamment avec vous de l'historique. On a parlé avec Hélène, donc, notamment de son métier, des précédentes éditions qu'elle a pu faire, donc, et les actions qu'elle a pu réaliser. Mais là, on va passer au présent, même plutôt au futur, puisque ça va être dans quelques jours que Partir en Livre va commencer. Donc, avec un thème, comme tu nous le disais tout à l'heure, Florence, peux-tu nous le rappeler, le thème de cette année?
1: Oui, le thème, c'est donc héros et héroïnes. Voilà, le thème du Centre National du Livre, c'est donc les petits et grands héros. Voilà, donc nous, on est parti vraiment sur qu'est-ce que un héros, une héroïne, et comment en fait un festival comme celui-ci pourrait donner plusieurs images de cette thématique de la figure du héros.
0: Alors nos auditrices et nos auditeurs se disent, mais qu'est-ce qu'on va pouvoir retrouver pendant ce mois, on peut le dire, hein, c'est un bon mois entier donc d'événements partout sur le territoire d'Arche Aglo. Quels sont les temps forts, Florence?
1: Oui, donc du coup c'est du 17 juin au 19 juillet et en effet la programmation vraiment des rencontres, des expositions, des ateliers avec les auteurs et autrices, des balades dessinées, des spectacles, et après des événements forts. Je dirais que je sais pas si en fait on l'a dit, mais du coup on a une autrice invitée qui est Marie Caudry.
0: Et non, c'est vrai qu'on en a pas parlé, et c'est très important. Est-ce que tu peux nous dire sa spécialité et notamment la présenter à nos auditrices, à nos auditeurs?
1: Oui, alors Marie Caudry est donc illustratrice, autrice, qui vit dans la Drôme, et voilà, et je pense que ce qui nous a inspiré, c'est vraiment ça, enfin, en tout cas, pour moi, elle aborde les héros sensibles, drôles, et un travail qui, une particularité, je dirais, dans la couleur, je sais pas si Hélène, tu peux... voilà, la couleur, de la douceur, enfin une sensibilité vraiment, et donc en tout cas on trouvait ça plutôt chouette de pouvoir mettre ça en évidence dans cette thématique là et donc du coup Marie commence le festival, donc la journée du mercredi 17 juin avec des ateliers à la médiathèque de Saint-Jean-de-Muzel autour de son album Coco Mocotte, l'inauguration aussi à 14h de l'exposition donc à la médiathèque de Saint-Jean-de-Muzel, et le soir à 18h30 on propose en fait un concert improvisé et dessiné avec l'école de musique et donc les stagiaires du stage piano. Voilà, qui vont improviser piano, et Marie, elle, improvisera aussi en dessin voilà, pour cette soirée-là. Donc, qui lance le festival.
0: Le mercredi 17 juin.
1: Le mercredi 17 juin. Et ensuite, on a, je pense, un autre événement quand même fort. C'est une performance avec Massimo Furlan, qui propose Blue Tired Heroes, et qui est en fait une performance menée par des habitants du territoire, des seniors, à partir de 60 ans. Et donc j'en profite, parce que si des personnes de plus de 60 ans nous écoutent et veulent participer à cette performance, donc Massimo en fait propose d'une répétition le vendredi 19 juin, après-midi. Et l'idée, en fait, c'est de se poser la question si Superman avait vraiment son âge réel, à quoi il ressemblerait. Et donc, du coup, de pouvoir travailler les figures du héros pour créer une espèce de performance vraiment sensible et décalée dans l'espace public. Et donc après, on propose des déambulations le samedi 20 juin, toute la journée, entre Tain et Tournon. Voilà, donc si des personnes sont intéressées, en fait, il faut prendre contact avec moi. Je pense qu'on donnera les coordonnées plus tard.
0: Exactement, donc évidemment, ça sera, j'imagine, disponible aussi sur le programme qui est donc sur le site d'Archaglo, et on dira ça notamment donc à la fin, toute fin de cette émission. Hélène, donc j'ai notamment vu en parcourant le programme qu'on te retrouve, si je ne me trompe pas, à 4 reprises. Est-ce que j'ai oublié quelque chose ?
2: Ben oui, je crois que c'est ça.
0: 4 reprises. On va commencer par la première. Donc la première, si j'ai bien vu ce que j'ai vu, c'est le vendredi 3 juillet.
2: Ah, il y en a une avant.
0: Ah, il y en a une avant.
2: Ouais, c'est le 28 juin.
0: Le 28 juin.
2: Oui, et c'est la journée OO à Chanot-Curson, qui est une journée autour de la Vaune, qui va être l'héroïne un peu de cette journée-là. Du coup, plein de personnes participent à cette journée. Des services assainissement, les gens qui s'occupent de la rivière, qui la remettent dans son lit, viendront expliquer comment la rivière retombe dans son lit. Et avec Margot Piotti, qui est conteuse et guide conférencière, on propose une balade, et bien contée et dessinée. Voilà, du coup, j'interviendrai pour soutenir les comptes de Margot, mais aussi en proposant des ateliers, des petites interventions graphiques tout au long du parcours. Et à chaque étape, en fait, de cette balade, voilà.
0: Donc ça, c'est le 28 juin.
2: Oui.
0: Ensuite, on fait un bond dans le temps, et là, le 3 juillet, j'ai même deux événements.
2: Ok.
0: On te retrouve à deux endroits. On te retrouve donc à Tournon, RPE des Coteaux. Hélène propose une matinée pour découvrir les héros des rivières.
2: Oui, c'est ça. Alors, du coup, c'est un atelier pour les tout petits. Voilà, et l'idée, c'est de vraiment attiser leur curiosité, leur proposer de découvrir des matières, d'assembler. J'aime bien aussi qu'ils puissent fabriquer eux-mêmes des choses, parce qu'à cet âge-là, on est toujours très fiers de pouvoir avoir des outils, de commencer à les utiliser, de découvrir voilà, plein de propriétés, du papier, du carton, qui sont bien sûr les supports pour s'émerveiller autour des insectes, et de compter les pattes, et de les faire, je sais pas, se promener sur nos mains. J'espère qu'ils seront là aussi.
0: Ah bah, on croise les doigts. Hein. Et ce vendredi 3, tu as aussi donc à 17h30 une balade dessinée, donc ce qui s'appelle Regardez voir. Donc c'est pour un public familial à partir de 5 ans, et c'est donc un départ de la bibliothèque. Alors c'est à Séchera.
2: Oui.
0: Départ de la bibliothèque qui est 15 rue des Tilleuls.
2: Oui, c'est ça. Alors j'ai rencontré Marie-Hélène il n'y a pas très longtemps. On a repéré le chemin, et voilà, l'idée c'est de vraiment vivre une aventure mais autour de chez soi, et l'idée c'est vraiment de regarder d'une façon un peu différente ce qu'on a sous notre nez, quoi, et puis aussi expérimenter des jeux graphiques, comme faire rentrer un immense paysage dans une petite page, de au contraire grossir quelque chose de très petit. On va aussi essayer de capturer des ombres. On va pouvoir aussi intervenir sur le paysage en faisant apparaître des créatures. Bon, voilà. On a repéré la balade. C'est super beau là-haut. Le ciel est immense. Voilà. Donc, c'est
0: Et oui, et en tout cas, ce qui est sûr, c'est qu'il y a, alors, il y a notamment pour ce vendredi 3 juillet, je rappelle, 17h30, renseignements et inscriptions auprès de bibliothèque.sechera@gmail.com ou au numéro de téléphone suivant, le 06 41 40 14 25. Évidemment, toutes ces informations sur donc sont sur le programme qui est disponible sur le site d'Archaglo. On continue ensuite mercredi 8 juillet, alors à 10h, donc toujours avec toi Hélène, ça sera à Chemina cette fois-ci au lac des Ménettes. Qu'est-ce qu'il va se passer donc notamment dans cette balade dessinée au bord du lac?
2: Eh ben voilà, c'est un peu la même idée. Là, j'aimerais bien qu'on puisse faire des jeux avec l'eau et découvrir un petit peu la faune et la flore autour de ce lac à travers des jeux graphiques, des observations, des petites constructions. Voilà.
0: Et ensuite, on te retrouve une dernière fois, on te retrouvera le 10 juillet, donc à Plat, à la bibliothèque et centre de loisirs Les Fripouilles. Et là, ça sera une balade, évidemment, mais que tu proposeras aux enfants.
2: Oui, c'est ça, du centre de loisirs. Du coup, pareil, j'ai rencontré Aurélie Scotto il n'y a pas très longtemps. On est passé entre les gouttes, on a fait un repérage autour du centre de loisirs. On a repéré différents endroits où ce serait chouette d'aller. On a prévu de faire des frottages, de travailler autour du thème de la nature et de mettre en valeur ces héros invisibles qui n'ont pas de cap. Et qui sont autour de nous et qu'on ne voit pas toujours.
0: Est-ce que le travail autour de ces différentes activités est conséquent pour toi ou est-ce que tu arrives, on va dire, à gérer notamment dans le temps de préparation des événements, peut-être à avoir peut-être beaucoup moins de temps que ce qu'on pourrait y penser?
2: Oui, ça demande de la préparation, ces ateliers, en effet, de repérer les balades, de voir ce qu'on pourrait faire, anticiper le matériel, bien sûr. Oui, je passe du temps à préparer ça, essayer que ce soit un peu des surprises. J'imagine un petit peu ces ateliers vraiment... je fais en général les activités moi-même. Et si je m'amuse bien, je me dis « Ah, c'est peut-être un truc à partager. » Je le teste quelquefois sur mes enfants. Voilà. Donc oui, tout ça est préparé.
0: Florence, plus globalement, notamment partir en libre, je rappelle, donc évidemment, ça sera du 17 juin au 19 juillet. Le programme, donc sur le site d'Archaglo, évidemment aussi sur les réseaux sociaux d'Archaglo. Et notamment, donc, un festival, j'imagine, qui s'adresse à toutes les générations. On l'a dit tout à l'heure, les seniors, on l'a dit il y a quelques instants, les enfants, les familles. Est-ce que c'était une volonté, notamment d'Archaglo, et on l'a un peu dit tout à l'heure, mais de ouvrir au plus grand nombre, notamment ce festival Partir en Livre, Florence?
1: Oui, bien sûr, c'est une vraie volonté, je dirais un engagement de créer un festival dans sa diversité qui s'adresse à tout le monde et à tous les acteurs aussi.
0: Est-ce que vous avez un dernier mot notamment à dire sur ce festival, sur Partir en Livre, Florence, j'imagine?
1: Non, je voulais juste rajouter quand même le grand rendez-vous qui est donc le spectacle Vent d'Ouest sur les quais Farconnet à Tournon-sur-Rhône le vendredi 26 juin à 18h30 qui est vraiment, enfin, je pense qu'on a de la chance d'avoir une compagnie et une structure aussi impressionnante que celle des Petits Bras pour un spectacle de cirque aérien. Voilà, et bien sûr l'enthousiasme qu'on partage de vivre cet événement sur ce mois-là.
0: Est-ce qu'Hélène, t'as un dernier mot à dire?
2: Eh ben, moi, je veux bien remercier Archaglo d'être à l'initiative de ce beau festival et puis que j'ai hâte que les ateliers commencent et qu'on puisse se rencontrer. Voilà.
0: Et ça sera le mot de la fin. Je vous remercie donc toutes les deux. Je rappelle qu'on avait Florence Bourinet, chargée de mission action culturelle pour Archaglo, et Hélène Georges, autrice, illustratrice et dessinatrice, évidemment, donc, et qui participera une nouvelle fois à plusieurs activités, du moins qui proposera plusieurs activités, donc lors de ce mois chargé, on peut le dire comme ça, hein, pour partir en livre. On vous donne rendez-vous ce soir donc pour la projection au bar associatif Le Point Commun du documentaire Sexe, Capote et Libre Antenne. C'est une soirée donc autour de la radio libre des années 90 avec la projection donc de ce documentaire à partir de 20h. Cette projection sera suivie d'un temps d'échange et de témoignages animé par Michael Barbe, coordinateur numérique au Centre socioculturel donc de Tournon. Et évidemment le dress code années 90 afin de prolonger l'ambiance rétro de la soirée et donc évidemment conseillé. Demain, on se retrouve donc de 9h à midi pour une porte ouverte exceptionnelle, incroyable sur Déclic Radio et à Déclic Radio. Venez donc ce samedi visiter les locaux de notre radio locale et de votre radio locale, mais pas que, puisqu'on aura évidemment à 9h l'accueil café gourmandise, de 9h30 à 10h30 atelier de création de jingle, de 11h à midi micro ouvert, libre antenne, émission spéciale participative en direct, et ensuite à partir de midi, apéro partagé au Point Commun, vous apportez ce que vous voulez, évidemment, est-ce que vous voulez partager. C'est la fin de cette émission du MAG. Je vous remercie d'avoir

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Au rayon pâtes, t'hésiteras entre les raviolis Butoni et les raviolis de la marque de chez Franprix, parce que si ça se trouve, c'est exactement le même produit, les raviolis de la marque de chez Franprix. 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